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Il peut même venir aussi au CFPA pour demander des renseignements. Je remercie pour Dijon qui a permis à Fodevka de me prendre en charge.

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0: 31 juillet 2003, 31 juillet 2026, 23 ans déjà que Radio Fraternité est à vos côtés, 23 années de proximité, d'information et d'engagement à votre service. Mesdames, messieurs, bonjour. Merci de prendre une fois encore le rendez-vous de cette randonnée matinale. Vous suivez le grand direct de l'information, votre matinale de référence, la matinale la plus complète et la plus riche du paysage médiatique béninoir, à suivre d'un instant à l'autre au sommaire. La tranche de Grogne, c'est votre tranche, celle qui vous est entièrement dédiée. Elle vous permet de nous appeler sur les deux lignes disponibles pour partager avec nous et l'ensemble des auditeurs de Radio Fraternité vos préoccupations, votre regard ou votre point de vue sur l'actualité, cette actualité telle que vous la vivez. Un peu avant, vous aurez droit à la une des journaux. Les canards parus est déjà parvenu à la rédaction de Radio Fraternité. L'actualité telle que vue est traitée par les confrères de la presse écrite, à suivre en toute première livraison. À suivre également, ce sera aux environs de 7 heures passées de 10 minutes, le bulletin de l'information, dont voici d'ailleurs les titres avec Akila Stako.
1: Dans les titres du bulletin matinal, l'installation officielle des membres du Sénat marque, selon l'honorable Bonaventure Nathalie Aké, une avancée majeure dans le processus de consolidation des institutions de la République. Il sera dans le bulletin matinal. Et pendant ce temps, les responsables de la communauté de l'émission 10-13 se réjouissent du succès de l'opération du don de sang organisée dans le cadre de la célébration de l'anniversaire de la radio. Cette initiative placée sous le signe de la solidarité et du partage a mobilisé de nombreux auditeurs venus accomplir un geste citoyen pour sauver des vies. Le point de cette opération est à suivre. Et puis le nouveau président de l'Observatoire de la déontologie et de l'éthique des médias, ODEM en abrégé, affiche déjà ses ambitions. Au lendemain de son élection à la tête de l'institution, il a livré ses premières impressions, saluant la confiance placée en sa personne et en l'ensemble des membres de son bureau. Tanguy Agoyi, président de l'ODEM, sera dans le bulletin matinal à partir de 7h10.
0: Prenez simplement le rendez-vous pour suivre le développement de tous ces titres. Et dans le reste du temps, un programme alléchant vous attend. Vous aurez droit, mesdames, messieurs, à l'entretien du jour. Dans l'entretien que nous vous proposons ce vendredi, veille de la célébration de la fête nationale, on reçoit pour vous Mamadou Garoundouro Bagoudou. Il est le directeur départemental de la culture, des arts et du patrimoine du Borgo Alibori. Avec lui, on s'est intéresse à ce sujet, fête de la nuit de l'indépendance. Quelle importance dans la valorisation du patrimoine culturel. Entretien à suivre à partir de 7h30. À suivre également, puisque nous sommes vendredi, la page culture. Dans la page culture que nous vous proposons, on s'intéresse à la cérémonie de consécration du chef de terre de Pébié, un rite de purification, de reconnaissance et de légitimité. Les détails sont à suivre. Le zapping sera au rendez-vous. Le compil des faits marquants de l'actualité au cours de la semaine qui s'achève à suivre avant de retrouver la une des journaux en nouvelle livraison. Voilà pour la charpente de cette randonnée.
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0: Le grand direct de l'information, je bénéficie de la complicité technique de Geoffroy Toli. C'est lui qui assure la mise en onde de ce grand direct de l'information. Édition également en ligne sur nos canaux digitaux grâce à Marouane Bouégui du CEFIMA. On va démarrer par la toute première rubrique de cette randonnée informative et ce sera bien entendu la une des journaux en toute première livraison. Et comme à l'accoutumée, on démarre par le quotidien Fraternité, le quotidien maison qui nous donne à lire ce matin, installation du Sénat. Une nouvelle ère s'ouvre. Les images fortes de la cérémonie à retrouver, notamment la photo de famille, une image où Thomas Boniyahi et Patrice Talon, deux anciens présidents, échangent au cours de cette cérémonie. À retrouver également la photo de Madame Poyon. Les impressions des sénateurs et quelques personnalités à retrouver également dans les colonnes du quotidien de Ménantin qui nous donne également à lire ce matin relations diplomatiques entre le Bénin et l'Éthiopie, les premières retombées économiques, baccalauréat 2026, le CS clé de la réussite confirme son excellence avec soit 11 mentions et un deuxième national en série des Georges Hamelon, journaliste et SDG ORTB sur l'évolution de la presse béninoise. L'âge d'or de la presse, c'était sous Kérékou. Crois savoir, Georges Hamelon allait découvrir les raisons de cette affirmation dans les colonnes du quotidien de Ménotin. On va poursuivre cette fois avec le matinal. Chambre haute du Parlement béninois, le Sénat s'installe. CV et album photo des 25 membres de l'institution. Les grandes lignes du discours d'Elisabeth Poyon. Le règlement intérieur examiné et adopté informe le quotidien Le Matinal. Pour Nutu, bien entendu, de l'énergie électrique lors des festivités du 1er août 2026. La SBE déploie de grands moyens. Informe le matinal qui cède sa place à l'événement précis mis en route de la chambre haute du Parlement. Le Bénin franchit un nouveau cap avec le Sénat. Le Sénat vient combler un vide dans notre vie institutionnelle et politique, selon Elisabeth Poyon, reprise par le quotidien. Le règlement intérieur du Sénat adopté. Cap sur l'évolution du bureau le 6 août. Voici les temps forts de la cérémonie d'installation en images. Écrit l'événement précis qui nous donne également à lire ce matin. Tournée de prise de contact du nouveau président CES Biotchane reçu par Talata Diogbenou, Sosa et Adosu. On continue avec le potentiel qui titre manchette ce matin. Installation de la chambre haute du Parlement béninois. Le Sénat de la cohésion nationale prend fonction. Elisabeth Poyon rappelle la responsabilité des sénateurs dans le prestige de l'institution. Patrice Talon se dit fier et honoré de continuer à servir la République. Bonilla ayant toute complicité avec Talon tout au long de la cérémonie. Prochaine étape, élection du bureau et la validation du règlement intérieur. Fraude alimentaire au Bénin, faux emballage, vrai scandale. Le trafic de riz reconditionné, démantelé. Deux commerçants grossistes arrêtés, 5 magasins fermés. Écrit en titre, le potentiel cède sa place à la boussole. La boussole, par essence, se place ici à Parakou. Donne à lire installation du Sénat. Thomas, bien entendu, Thomas Bonillaï et Patrice Talon, un échange qui fait pleurer. Qui fait parler autant pour moi, installation du Sénat, Talon et Yahi, un échange qui fait parler quand l'intérêt supérieur du Bénin dépasse les divergences, écrit le quotidien de Cosme Ronsa, installation du Sénat, Talon et Yahi, un échange qui fait parler quand l'intérêt supérieur du Bénin dépasse les exigences, peut-on lire en manchette, toujours à la une du quotidien, la boussole, modernisation des infrastructures, 3 grands chantiers pour améliorer la mobilité dans le sud du Bénin. Du pont de Djonou à Alada, les travaux avancent sous étroite surveillance, rassure le quotidien La Boussole. Règlement intérieur et élection du bureau, les prochains défis du Sénat après son installation. Et puis on va poursuivre avec la nouvelle tribune GIZ au Bénin, au balai la nouvelle marque premium de BTS. Et puis 66 ans d'indépendance, écrit toujours la nouvelle tribune, le Bénin face au miroir de son histoire et aux exigences de l'avenir. Bénin, les premiers mots de Patrice Talon au Sénat retrouvés dans les colonne du quotidien. La nouvelle tribune, Jack Pata s'installe à présent. Du militantisme à la haute chambre, Paul Rompet ouvre un nouveau chapitre de son engagement républicain au Sénat du Bénin. Installation du Sénat, le Bénin ouvre une nouvelle page de son histoire politique. Quelques propos des sénateurs après installation. Élection à la FBF vers une liste unique consensuelle portée par Mathurin Bokové. Sénat du Bénin écrit toujours Jack Pata, Soglo Yahi, Talon Rumbedi Amoussou. Qui présidera l'institution? C'est une grosse interrogation à la une du quotidien. Jack Pata qui cède sa place à Matin Libre. Matin Libre écrit en manchette ce matin. Vie institutionnelle au Bénin, le Sénat, un tournant historique acté. Puis on va poursuivre toujours avec Matin Libre, 66e anniversaire de l'indépendance. Rabank engagé aux côtés du Bénin et de ses ambitions. Épaillée à Parakou, la tontine résiste face à la banque. C'est un constat du quotidien. Matin libre qui nous donne aussi à lire ce matin, monnaie unique à l'horizon 2027, écho entre ambition, défi et attente. On va poursuivre et cette fois, on va retrouver le quotidien, le défi qui nous donne à les nouvelles pages de l'histoire politique au Bénin. Le Sénat officiellement installé, son règlement intérieur adopté, installation du Sénat béninois toujours. La phrase de talent incarne l'esprit de service qui manque à nos institutions, analyse Thibault au goût et repris bien entendu par le quotidien, le défi. On va s'en arrêter là, même s'il y a bien d'autres quotidiens qui viennent de nous parvenir, dans l'espoir bien entendu de vous offrir une plus complète deuxième livraison. Restez scotchés au programme de Radio Fraternité. On va maintenant installer la tranche de grogne. Ce matin, le standard est ouvert. Les deux lignes sont disponibles. 01 44 70 44 44 ou le 01 45 86 00 00. Les deux numéros à composer pour passer en direct, passer sur cette tranche de grogne et partager avec nous et l'ensemble des auditeurs de Radio Fraternité vos différentes préoccupations, votre point de vue sur l'actualité, votre regard, votre analyse sur cette actualité telle que vous la vivez. Le tout premier intervenant de ce 31 juillet 2026 au bout de la ligne, auditeur, bonjour.
3: Bonjour, monsieur le journaliste.
0: Oui, déclinez votre identité.
3: On m'appelle Pema Rafio.
0: On vous écoute, Pema Rafio.
3: Monsieur le journaliste, la situation du Guinée prend de l'ampleur. Et chaque fois, je dénonce cette situation. Des gens ne font que rentrer dans ce secteur. Et à tort et à travers, invitent leurs copains à adhérer. Et ces derniers, quand ils se déplacent pour adhérer, on les dépouille de leurs documents, leurs papiers. Et ces derniers ont des difficultés pour rejoindre leurs parents où ils avaient quitté. Bien au contraire, ils ne font que mentir, escroquer leurs parents sur le portable. Ces derniers sont séquestrés dans des chambres, oui, ou dans un salon, on voit 40 ou 50 personnes dormir à bas le sol. Or, ces derniers ont quitté leur maison où ils dormaient sur les lits. C'est tout à fait regrettable. À Parakou, en parenthèse, je remercie le chef du deuxième arrondissement qui a compris de sitôt et a renvoyé tous ces là dans son arrondissement. Il faille que le gouvernement entièrement puisse mettre en lumière ce dossier et mettre à ce désordre. Deuxièmement, très rapidement, qu'en est-il de la voie?
0: Votre temps d'antenne est malheureusement épuisé, mais vous savez, vous avez la possibilité de nous revenir pour un second passage. Ça vous permettra de poser cette deuxième préoccupation qui vous est si chère. Un autre intervenant, auditeur, bonjour.
4: Oui. Bonjour, Fatinté FM.
0: Oui, qui est-ce, s'il vous plaît?
4: Oui, c'est M. Ali Banikwara depuis Dalago.
0: On vous écoute, Banikwara.
4: Merci, M. le journaliste. Uh-huh. Vraiment, je souhaite d'abord une bonne indépendance au gouvernement et toutes les Béninois, tous ceux qui sont allés. Le premier temps pour tout nous, que Dieu les amène en bonne santé. Je aussi, je vous souhaite grand fait que vous avez fait pour notre radio. Je suis très très content que Dieu nous accorde à tout moment nos prières comme ça.
0: D'accord.
4: Monsieur le journaliste, je voulais demander encore une fois dans notre quartier. Vraiment, j'ai bien suivi tout ce que SV est en train de faire. Ceux qui ont bien placé les poteaux, tout là, là, à cacher nos fils là, ils sont en train de tout couper. Moi, je souhaite à notre ministre de Mino, vraiment, que Dieu nous donne la chance qu'il puisse finir tous les quartiers dans la ville de Parakou. Bonne journée et bon vendredi, bonne prière à tous les musulmans.
0: Et très bonne journée à vous aussi. Merci d'avoir appelé sur cette tranche de Groyon. On va poursuivre avec un autre intervenant déjà au bout de la ligne. Auditeur, bonjour.
5: Bonjour, Fraternité FM.
0: Oui, présentez-vous, monsieur.
5: C'est monsieur Amoulé, Justin, en direct depuis Tibona.
0: On vous écoute, Justin Amoulé.
5: Joyeux anniversaire, joyeux anniversaire, fraternité, joyeux anniversaire.
0: En plus, vous êtes très bon chanteur.
5: Bonne fête au Fraternité FM.
0: Merci à vous.
5: Bon, ma première tribulation, ça va, je te vois vers mon mère. Je dis bonjour à mon mère. Et moi, Fadé, qui quitte le coupon, dans le pays devant l'église catholique, il y a des lampadaires solaires qui sont érigés sur ces voies-là. Et les lampadaires solaires ne s'allument plus. Mais c'est pas que je vais venir enlever quelque chose. Je suis fatigué. Donc, nous demandons la semaine du maire, si Naka nous essaie de nous changer cette lampadaire-là. Quand ça arrive là, ça fait un peu. La deuxième situation, ça va directement le CG à Baïka, une partie de notre côté est tombée. Nous demandons la semaine du gouvernement et du maire. Avant la rentrée, ça serait une bonne chose.
0: D'accord, préoccupation très bien notée. Temps d'antenne épuisé, vous l'avez compris. Revenez pour votre second passage. Un autre intervenant attendait au bout de la ligne. Auditeur au standard, bonjour, vous êtes en direct.
6: Oui, bonjour, monsieur le journaliste.
0: Présentez-vous, cher ami.
6: Diara Ita, depuis Canabé.
0: On vous écoute, Diara.
6: Je vous souhaite joyeux anniversaire d'abord.
0: Nous vous disons merci.
6: Bon, et ce que ma doléance est quoi? Je vais directement vers notre excellence, le président Bouadaï, pour la fête de l'indépendance. C'est une doléance que je demande pour que l'année prochaine, puisque cette année, c'est un peu possible. L'année prochaine, n'a qu'à laisser qu'on fasse ça comme on avait l'habitude de le faire. Là, ça va enchanter tous les Béninois. Ouais, maintenant, voilà, là, l'indépendance est approchée. On ne sait même pas si on a une fête nationale. Donc, si on pouvait mettre ça comme ça se passait avant, vraiment, ça nous enchanterait. Je quitte là. L'autre voix, Rugera Albarika, là. Monsieur le maire, je quitte lui. Il n'a qu'à pardonner. Et puis, c'est du gentil, il est venu voir ça, il a promis. Mais ça prend le temps. Une libération des animaux, vraiment, ça prend de l'ampleur. Au parc, même hier, tout près ici, moi, j'allais taper la portière d'une voiture là. Et tu ne peux pas parler, tu parles encore, ils vont se rassembler sur toi, on ne peut pas t'insulter, même si tu fais erreur, on te frappe encore. Donc vraiment, monsieur le maire n'a pas pardonné et lutter comme ça là. Bonne journée, je peux vous revenir.
0: Et très bonne journée à vous, intervenant au bout de la ligne, bonjour.
7: Oui, monsieur.
0: Oui, présentez-vous, s'il vous plaît.
7: Moi, je m'appelle monsieur Attendez Isaac.
0: Attendez Isaac.
7: Oui.
0: Allez-y, à votre préoccupation, monsieur.
7: En toute façon, je vais saluer le commissariat central de l'enregistrement là, quoi. Et le travail, c'est bon. Pour les dégâts de la voie de. Les voies qui sont supposées de la voie, quoi. Deuxièmement, je vais dire à notre maire. De bien nous gérer les animaux là sur la voie. Pardon bien, au maire de Parakou. De bien gérer les animaux qui traversent les chiens, les cabris là, les porcs là, pour nous. Bonne journée à vous.
0: Très bonne journée à vous aussi. Merci pour votre appel. Préoccupation très bien notée. On va poursuivre cette tranche de grenier avec d'autres intervenants. Deux lignes disponibles. Un seul standard 01 44 70 44 44. Auditeur au bout de la ligne. Bonjour.
8: Bonjour, monsieur le journaliste.
0: Présentez-vous, monsieur.
8: Je la part de M. Diogado Aruna à Warissa dans la commune de Ndami.
0: Allez-y, on vous écoute pour vos préoccupations.
8: Merci, M. le journaliste. Le vendredi matin, c'est pour venir parler à propos de la rentrée des classes. Bientôt, la rentrée des classes. M. Inouï Chabalo, je pense que vous constatez que dans nos différents collèges d'enseignement général, bon nombre de filles portent le café centré. Il a fait un peu lourd, le nombre de filles se porter, le nombre de celles portées. Cela ne nous honore pas, nous, certains parents d'élèves. Par conséquent, moi, je passe pas votre canal. Nous, les parents d'élèves. Quand j'envoie les élèves à l'école, ils n'ont qu'à contrôler le niveau de café de leurs enfants. Pour continuer ma grève rapidement, excès de vitesse, sur la séparation dans l'enjeu-là. L'ancien chef de l'État nous a aidé, il a refait le nouveau goudron. Le carrefour de maladie FM à Paracou jusqu'à Malanville. Les individus mal intentionnés profitent de la bonne route pour aller à la vitesse supérieure. Bien que si tu n'as pas entendu accident vers Paracou, demain tu vas entendre accident vers Ndami. Et ces accidents sont dus à cause du non-respect du code de la route et de l'excès de vitesse. Et pour cela, j'ai une liste nationale de sécurité routière en collaboration avec la police aussi vitaine. Atterri à Warissa et aller à la phase de répression. Bonne journée et bonne continuité à vous.
0: Très bonne journée à vous aussi. Merci pour votre rappel. Un autre intervenant nous attend déjà au bout de la ligne. Auditeur, bonjour.
9: Bonjour, Risa Balo.
0: Oui, présentez-vous, monsieur.
9: C'est Bertin Yamin à Kikiro.
0: On vous écoute, Bertin.
9: Merci beaucoup. Joyeux anniversaire, fraternité.
0: Merci à vous.
9: Je me souviens, lorsque la fraternité avait 20 ans, nous avons fait la marche. La fraternité, vraiment, c'était très, très cool.
0: Mm-hmm.
9: Et le jour-là, j'ai même vu notre... J'ai même serré la main avec notre CAD qui a participé à son âme. Vraiment, tous les jours, c'est un bon jour pour nous. Je dis fraternité aussi, mais continuez de souvent faire. Je ne peux relâcher ça. Prochainement, vous allez faire la marche, on va venir tous pour faire la marche.
0: D'accord.
9: Pour continuer très rapidement. Hier, la commande de l'Occident s'est installée. Si c'est ce sénat-là qui va s'installer, la jeunesse aura l'emploi bienvenue. Si c'est ce sénat-là qui s'est installé, les, comment dit-on, la sécurité de la vie du Bénin va encore changer, soit devenu. C'est ce que le Béninois veut, le changement, créer la vie, comment dire, le pauvre Béninois, puis comment dit-on, jouer les deux bouts. C'est ce que nous voulons. Mais si vous installez, on n'a pas voir le changement, il n'y a pas refusé à ça. C'est ce que nous voulons. Nous voulons le changement du pays, de vos régions.
0: Revenez parce que vous avez cette possibilité-là de repasser sur cette tranche de grenier. Un autre intervenant nous attend au bout de la ligne. Auditeur, bonjour.
8: Rebonjour, monsieur le journaliste.
0: Oui, présentez-vous, monsieur.
8: Rebonjour, Aruna, de retour depuis Warissa dans la commune de Ndami.
0: On vous écoute.
8: Merci, monsieur le journaliste. La Sénat est installée à Port-Nouveau, monsieur le journaliste. C'est une bonne chose. Monsieur le journaliste, vous êtes un chargeur de la Sénat, monsieur le journaliste. Il n'y a pas pensé pour le développement de mon cher village Warissa. Monsieur le journaliste, monsieur le journaliste à Balo. Quand vous quittez Paracou pour Ndami, il n'y a pas un village qui est comme celui de Warissa. Depuis que je suis en train de grogner concernant le développement de Warissa, le village est toujours resté comme ça. Ici à Warissa, l'ancien chef de l'État, de l'Empadon solaire, de Kamigéa jusqu'à Ndami, dans tous les villages, sauf mon village Warissa, ce que nous on a fait à l'ancien régime. Par conséquent, moi je passe à votre canal. Je demande pardon au tout nouveau chef de l'État, le maire de la commune, de nous aider. Il y a l'installation de lampadaires solaires comme on l'a fait dans les autres villages de Kamigéa jusqu'à Ndali. Bon vendredi à vous, monsieur le journaliste, et à tout le personnel de la radio.
0: Très bonne journée à vous aussi. Merci pour vos deux appels en provenance de Warikba dans la commune de Ndali. Un autre intervenant auditeur, bonjour.
10: Oui, bonjour, fraternité FM. Adam Bachero, depuis le quartier Garé.
0: On vous écoute, Adam.
10: 31 juillet 2020, 23 ans déjà, que la radio Fraternité, Fraternité FM, c'est le même nom. Votre radio, notre radio, nous donne ce plaisir inestimable, inquantifiable, pour pouvoir avoir des informations sûres et à temps réel. Le sûr et à temps réel, pouvoir dénoncer avec la manière sur cette tranche de grenier qui nous est offerte. Que Dieu bénisse cette radio, tout simplement. Que Dieu vous accompagne dans cette dynamique pour des années et des années encore. Date de 31 juillet, c'est une date mémorable pour moi. Parce que le 31 juillet 1999, chère année, je devais être un petit garçon pour la première fois de ma vie. Ça veut dire que le 31 juillet, beaucoup de personnes perdent leur tête d'une manière intergénérationnelle. Donc c'est pour vous dire que ce qui m'unit à la fin d'FM, c'est profond. C'est profond. Je profite alors de ce jour particulier pour vous demander, vous, journalistes, auditeurs, animateurs, autorités, les défacultés à continuer cette dynamique pour que vive la veille citoyenne qui a sa place dans le développement. Chers amis, que Dieu vous bénisse, tout simplement.
0: Que Dieu vous bénisse, vous également, Adam Bachiro. Merci pour vos vœux à l'intention de Radio Fraternité. On va poursuivre cette tranche de grenouille. Un autre intervenant. Auditeur, bonjour.
11: Bonjour, monsieur Ilurich Apovi Jean, de Tibona, derrière École des Jours.
0: On vous écoute, Jean Apovi.
11: Merci, monsieur Ilurich. Avant de commencer ma préoccupation, je vous souhaite un joyeux anniversaire.
0: Merci.
11: Et je profite pour dire, vraiment, nous cherchons le développement, mais d'autres cherchent le contraire de ce que nous cherchons. Sinon, on ne peut pas dénoncer les choses sur les chaînes de radio pour demander aux autorités de venir à notre secours pour les infrastructures. Et dans le même temps, les gens continuent toujours de ramasser une sable de rigole sur la voie. Ce n'est pas bon. Ça, ce n'est pas bon. Et ce n'est plus la journée. Et on laisse tout le monde se pousse d'abord.
0: Monsieur Apovi,
11: oui.
0: Est-ce que vous avez dénoncé cette personne auprès des services compétents? Parce que la dernière fois, quelqu'un a été interpellé dans un quartier à Parakou. Vous aurez mené la bonne démarche que celui-là ne serait plus libre de ses mouvements pour continuer de nuire au vivre ensemble.
11: Voilà, oui, on a fait ça là que je dénonce maintenant. Là, ça se passe à Ourougrélou Extension. Et la personne se connaît très bien. Donc, lorsque tout le monde se couche là, dans ce temps, lui, il se lève pour ramasser du sable. Donc, s'il est, les sages qui sont aux alentours sont déjà au courant. Donc, ils se sont dirigés pour aller voir ces derniers. Donc, il est à l'écoute, il n'a qu'à essayer de laisser. Sinon, la dégradation de la voie, ça avance dans cette zone-là. Donc, c'est pourquoi nous, on l'invite de laisser.
0: D'accord.
11: Nous, on ne peut pas chercher quelque chose et son contraire en même temps.
0: Très bien noté. Merci pour votre démarche citoyenne. Si je dois le dire comme ça, un autre intervenant, 01 44 70 2 x 44, auditeur au bout de la ligne, bonjour.
12: Oui, bonjour, auditeur Balo, c'est Bétain, l'ami qui est de retour.
0: Allez-y, Bétain.
12: Merci beaucoup. Venez, notre fête indépendance.
0: Mm-hmm.
12: Vraiment, c'est une bonne chose. Mais il y a le problème qui est là. C'est tout comme les derniers, aujourd'hui, ils ont privé à Parako, on ne fait plus de défilé. C'est pas bon. Si le gouvernement l'écoute ce matin, c'est une doléance. Nos enfants, beaucoup ont célébré aujourd'hui. Nous serons pris aujourd'hui. C'est ce qu'on appelle le défilé. C'est pas bon. Et tout ça, là, ça en train de perdre l'image du pays. Nous, on ne peut pas être indépendants. Et cette indépendance-là, on ne peut pas jouer ça, on ne peut pas sentir ça dans tout le pays entier. On s'arrête seulement à part contre nous. C'est pas bon. Si aujourd'hui, le Sénat est installé, il ne va pas penser à ce problème. C'est ça que moi, j'ai dit ce matin. Pour que ma fête d'indépendance, que ça vive partout au Bénin, désormais, au Bénin complet. Bonne journée, mon journaliste.
0: Et très bonne journée à vous aussi, chers auditeurs, auditeurs de Radio Fraternité 01 44 70 44 44. Un autre intervenant nous attend au bout de la ligne. Oui, c'est tellement auditeur. Bonjour. Non, mais il n'est pas encore là, celui-là. 01 45 86 00 00 00. Sur la deuxième ligne. Oui, quelqu'un nous attend. Auditeur, bonjour.
13: Oui, rebonjour, monsieur le journaliste.
0: Et présentez-vous.
13: Diarra est là, du Soudan d'Agouer.
0: Allez-y, deuxième passage, Diarra.
13: Vraiment, monsieur le journaliste, nos feux tricolores, ça ne marche pas. Presque tout Parakou complet. C'est seulement le feu de rond-point Alouda, la seule. Comment est-ce que ça marche dans Parakou ici? Bon, tout le reste, qu'est-ce qui ne va pas? Monsieur le maire n'a qu'à essayer de voir le service de Panay. Pour nous faire ça. Sinon, ça crée aussi d'accidents. fille quitte là, le trou dont on parle chaque fois en face de AKF sur le goudron, au bon milieu du goudron. Vraiment, ça va créer le dommage un jour, on ne le souhaite pas. Donc, pour que ça n'arrive pas, il faudrait qu'il se lève rapidement pour arranger ça. Bonne journée.
0: Très bonne journée à vous, vos deux préoccupations. Il est parti ou il a encore quelque chose à dire? Il est parti, malheureusement. Un autre intervenant, auditeur, bonjour. Vous êtes en direct, monsieur ou madame?
14: Oui, allô, bonjour.
0: Franck Chalagoy, non, c'est bien ça?
14: Oui, je voulais pas appeler, mais c'est ça m'a pris, l'envie m'a pris d'appeler.
0: Non, mais c'est normal, c'est votre radio, Franck. Oh là là, il est parti. Ce n'est pas bien grave, on va espérer que M. Franck Aguignon revienne avant la fin de cette tranche pour nous dire le fond de sa pensée. 01-44-70-2x44, auditeur, bonjour.
15: Oui, bonjour, monsieur Radio Fraternité FM.
0: Oui, auditeur de Radio Fraternité FM, bonjour, votre nom?
15: C'est monsieur Ali Banikwara de retour.
0: On vous écoute, Banikwara.
15: Monsieur le journaliste, j'aimerais demander aux autorités, vous savez, dans la ville de Parakou, si on va bien compter, regardez au niveau de la douane, au niveau de feu tricolore de la douane là. Mm-hmm. Ce tour-là, juste aujourd'hui, les autorités là, ils passent midi, matin, soir. Non? Ce lieu-là, monsieur le journaliste, il faut que dans la ville de Parakou là, il y a une solution. Au moins avec les Chinois qui travaillent là. Ce lieu-là, c'est très, très dangereux. S'il pleut là maintenant, si vous passez là, vous serez découragé. Hein? Moi, je demande à notre maire de faire un tour là, au moins pour voir, à ce lieu-là, pour voir. C'est pas bon à regarder. S'ils sont à l'écoute, c'est pour ça que je suis revenu ce matin. Je vous souhaite bonne journée à vous.
0: Très bonne journée à vous aussi. Merci surtout pour votre appel. Un autre intervenant. Auditeur, bonjour.
16: C'est Amoulé Justin qui revient.
0: Allez-y, Justin Amoulé.
16: Ma préoccupation, ça va directement vers notre gouvernement. Et vers le gouvernement, quoi.
0: Oui, allez-y vers le gouvernement, monsieur, on vous suit.
16: Oui, nous demandons à la clémence du gouvernement, il a certains produits qui sont très nécessaires pour nous, que nous demandons au gouvernement de nous réduire un peu le prix. Concernant le poisson congelé, le poulet congelé, et puis l'huile d'huile, il n'a pas donné le prix de ces ingrédients-là pour la population.
0: C'est trop cher, c'est ça, hein? C'est trop cher, c'est ça, hein?
16: Oui, c'est trop cher.
0: Mais c'est à combien sur le marché actuellement, monsieur? Hein? Ces produits dont vous parlez sont à combien sur le marché actuellement?
16: Un kilo de poisson, le plus petit poisson, un kilo, ça va être 2000 par le kilogramme. Hein?
0: C'est vraiment cher, ça.
16: Et un poulet de poisson qu'on payait à 1000 par le kilo, aujourd'hui, là, le plus petit, c'est à 2000 par le kilogramme. Hein?
0: Ok.
16: Et le litre d'huile qu'on payait à 550 le litre, aujourd'hui, c'est 1050, 1040, et si c'est 20 euros là, il faut aller à 1300 le litre.
0: D'accord.
16: Ouais, c'est trop pour la population, et le gars essaie de nous réduire ces prix là.
0: D'accord.
16: Ma deuxième préoccupation là, ça concerne la libération des peuples là. Notre maire nous a pris une décision, et juste aujourd'hui là, la décision là, ça ne prend pas. Nous demandons à notre maire, il n'a qu'à faire l'époque où cette décision là, que ça prenne. Bonne journée, fraternité, bonne fête, santé, beaucoup de promotion pour la fraternité.
0: Merci, amen, et bonne promotion pour vous aussi, si je dois le dire comme ça. Un autre intervenant nous attendait au bout de la ligne, auditeur, bonjour.
17: Adam Bachero de retour.
0: On vous écoute, Adam.
17: Veille de la fête de l'indépendance, la 66e de notre pays. Permettez-moi cette doléance à notre président actuel, Rumel Wadaï. Le CIG Hubert Kotoukoumanga n'est pas qu'un CIG. Le CIG porte le nom du premier président du Bénin, Hubert Kotoukoumanga. Si on ne peut pas faire une réhabilitation en profondeur de ce CIG, pour donner à ce CIG l'image que mérite Hubert Maga, au moins, je vous en prie, ces autorités, cette clôture, qui constitue un danger, qui peut tuer à n'importe quel moment, de grâce qu'on dégage cette clôture et qu'on la reprenne en profondeur. Parce que Hubert Maga n'est pas n'importe qui pour nous au Bénin. Non seulement il est du Nord, mais il est, il est le premier président du Bénin, mais il a œuvré beaucoup pour ce pays. Mais cette clôture, je vous dis, un jour, ça va tomber. Même bien ici, tombé là, quand il y a eu visé à cette clôture, quand il y aura un grand vent, ça va tomber. Que Dieu n'ose. Que ce jour-là, quand la pluie va venir, les gens n'arrivent pas à se cacher à côté, derrière cette clôture, ça va se mesurer. Et surtout que le 14 prochain, il y aura la rentrée scolaire. Nos enfants sont exposés. Je vous en prie, chère autorité. Cette clôture est un danger public. On le dit toujours, n'attendez pas le pays. Et après, accusez le sort. Le sort n'y est pour rien. C'est nous-mêmes. À bon entendeur, Hubert Koutou Wonga, personne n'a, ne mérite pas ça. Quand on a des intermanences, on donne des noms. Des noms à, nous, à notre pays. La voix Boniaï. Pourquoi pas que ça devienne la voix la venue Boniaï.
0: Monsieur Bachirou, vous êtes allé largement au-delà de votre temps d'antenne. La préoccupation, elle est très bien notée. Merci d'être passé une fois, deux fois sur cette tranche de grain. On va prendre un autre intervenant, auditeur. Bonjour.
18: Oui, bonjour, monsieur Richard Apovi, Jean de Tibona, de retour.
0: L'antenne est à vous, Jean Apovi.
18: Voilà. Je voulais demander au directeur, avec les autorités de la mairie, de venir à notre secours. Nous, on n'a pas d'électricité. Les choses sont en train de passer partout, mais nous sommes toujours en attente. On demande la clémence des autorités de venir à notre secours. Et l'eau qu'ils ont distribuée un peu partout là, à Tibona ici, ils ont sauté une zone complètement. Et cette zone-là est toujours sans l'eau de soleil.
0: Mm-hmm.
18: Nous vivons actuellement l'eau de pluie et ce n'est pas bon. Nous sommes dans une ville assez particulière. Même dans les villages, on ne prend plus l'eau de pluie comme ça. Et maintenant, dans une grande ville comme ça, on va continuer toujours de boire. L'eau de pluie, ce n'est pas bon. Si les autorités sont à l'écoute, ils peuvent venir à notre écoute. Ça serait très, très bon. Et pour finir, le trou qui se trouve au beau milieu de la voie, en face à Kaïtik, là, ils n'ont qu'à essayer de chercher une solution. Sinon, vraiment, ça cause beaucoup de dommages. Chaque jour que Dieu fait. Ça fait à lundi, monsieur, il est riche.
0: À lundi, merci surtout pour votre fidélité à Radio Fraternité, à ces différentes tranches. Un autre intervenant nous attend déjà au bout de la ligne. Pas encore, 01 45 86 2x00 ou le 01 44 70 2x44, l'une ou l'autre des lignes. Le standard est unique. Vous passez en direct et vous partagez avec nous et l'ensemble des auditeurs de Radio Fraternité vos préoccupations, votre regard sur l'actualité. Eh bien, cette actualité telle que vous la vivez, selon votre position géographique, le standard toujours ouvert. On a encore quelques minutes environ, 5 ou un peu plus pour recevoir les appels de ceux qui ont envie de passer en direct sur cette tranche de grogne et partager donc avec nous leurs préoccupations liées à leur, bien entendu, leur quotidien, leurs difficultés liées au développement, par exemple, de leur quartier, difficultés, par exemple, liées au bien-être ou, je veux dire, leur regard sur l'actualité. Cette actualité telle, bien entendu, qu'ils la vivent. On va poursuivre en attendant le prochain intervenant. On va faire un petit tour sur fraternitefm.bj. C'est le site de Radio Fraternité, la plateforme d'information www.fraternitefm.bz, site d'information qui arrose le pays d'informations chaque jour que Dieu fait, des informations en temps réel. Et quand vous y faites un tour, ce matin déjà, vous avez la possibilité de lire des informations comme installation des membres, bien entendu. La SBE renforce le dispositif électrique autour de l'Assemblée nationale, parlant bien entendu de l'installation des membres du Sénat. La SBE n'est pas restée en marge de l'événement et Fraternité en a parlé sur son site. Un autre intervenant, il est là, il ne veut pas que je poursuive avec les titres sur Fraternité FM. Mais ce n'est pas bien grave, on le reçoit. C'est votre tranche, auditeur, bonjour.
19: Bonjour, monsieur le journaliste.
0: Présentez-vous.
19: Moi, c'est Nestor Sakamoro depuis Bokoto.
0: Nestor Sakamoro, c'est bien ça?
19: C'est bien ça.
0: Depuis Bokoto, on vous écoute.
19: Oui, nous disons pardon à la SBE de nous les aider. Parce qu'il y a un danger public dans notre village. Ils ont donc ils sont venus creuser les trous. Maintenant, il y a dans d'autres endroits, ils ont creusé le trou, ils ont mis le poteau, mais ils n'ont pas coulé. Donc ils ont cherché les voies pour caler le poteau. Ça fait plus de 2 mois, le poteau est là. Nous disons pardon de venir nous aider.
0: D'accord. C'est où précisément à Boko, monsieur?
19: Oui, c'est à Boko.
0: Où précisément?
19: Boko centre, en face du marché de Boko.
0: D'accord, merci. Votre préoccupation est notée. Vous en avez autre?
19: Non, c'est bon.
0: Allez, merci de toujours suivre Radio Fraternité, de nous préférer. Pour, je veux dire, passer en direct ce matin, un autre intervenant nous attend. Auditeur, bonjour. Oui, auditeur. D'accord, on vous écoute, Oro.
20: Ailleurs, ces passionnés-là, ces vieux-là, qui ont droit même à fêter l'indépendance, sont des faits qui sont. Les faits qui sont. Même leur passion-là, c'est impossible d'avoir une passion. Même depuis le 20, il y a déjà, il faut penser à eux. Et au même moment, on entend que c'était le militaire à Dieu, déjà, ils ont leur salaire. C'est pas bon, ils n'ont pas revu.
0: Mais les réformes dans ce secteur-là ont permis de fluidifier le processus, non, monsieur?
20: Comment?
0: Mais les réformes dans ce secteur ont permis de fluidifier le processus, non? Les pensions devraient être régulièrement reversées aux pensionnaires, n'est-ce pas?
20: Bon, en tout cas, c'est ce que je constate. C'est mon constat, trop à moi.
0: D'accord. Préoccupation très bien notée. Nous allons faire quand même une préoccupation importante. Rassurez-vous, merci d'avoir appelé Radio Fraternité. On va poursuivre. Non, on va s'en arrêter là carrément parce qu'il est presque 7h. On va marquer la courte pause qui installe le mini-débat du grand direct de l'information. Ne raccrochez surtout pas. Restez juste quelques secondes de pause et on revient en studio pour faire le mini-débat de ce matin.
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0: Il est 7h, c'est l'heure du mini-débat sur Radio Fraternité. Ce matin, je suis avec Jacques Degbé. Jacques, bonjour.
1: Bonjour, Louis Chabalon.
0: On parle ce matin du Sénat. La nouvelle chambre du Parlement béninois a pris fonction, Jacques Degbé, depuis ce jeudi. On pourrait dire que l'une des grandes ambitions du Bénin sous la gouvernance de Patrice Talon vient de se concrétiser. Le Bénin désormais doté d'un Sénat. Mais qu'est-ce qui change réellement, Jacques Degbé, après ça? Quelles sont vos impressions d'abord?
1: Oui, on peut dire que le Bénin est en train d'écrire une nouvelle page de son histoire institutionnelle avec l'installation ce jeudi, comme c'était prévu d'ailleurs, du Sénat. Mes impressions, elles sont mi-figues, mi-raisins, pardon. Oui. Il faut attendre pour voir ce que ce Sénat-là va apporter à notre pays, parce qu'il y a beaucoup de réserves, il y a beaucoup d'appréhensions par rapport à cette nouvelle institution. Elles sont bien fondées, même remises en cause jusqu'à présent. Donc, c'est aux 25 sénateurs qui ont été officiellement installés hier lors de cette cérémonie à l'esplanade de l'Assemblée nationale à Porto Novo. C'est à eux de démontrer le contraire. Donc, difficile pour l'instant de dire si c'est une fierté ou s'il faut déjà commencer par critiquer cette nouvelle institution-là. Toujours est-il que c'était quand même assez beau de voir ces personnes.

0: Bruno Amoussou, Adrien Ngouédji, Antoine Edikola Wole et autres. Donc c'était quand même très beau de voir les fils et filles du Bénin s'asseoir sur une même table, discuter pour le bien de notre nation, en attendant de voir ce que cette institution-là va véritablement
1: Apporter
0: apporter
1: de nouveau.
0: dans notre pays, dans le processus de développement de notre pays. Sinon, pour l'instant, eh bien, en tout cas, moi, personnellement, je reste
1: Vous
0: sur ma soeur.
1: observez. D'accord. Le Sénat a pour mission, Jacques Degbé, de réguler la vie politique au Bénin. Le Sénat aura son siège à Cotonou, même si l'installation officielle a été faite à Porto-Novo. Et selon les confidences, il y aura un bureau léger de moins de 5 membres. Et ces séances plénières ne seront pas public. Et très bientôt, ce qui, disons, cristallise les attentions, c'est le choix de quelqu'un pour être à la tête de cette nouvelle chambre de notre Parlement, qui vous voyez, Jacques Déby, à la tête de cette institution, et vous espérez quoi concrètement, puisque vous avez des réserves maintenant, comment ça doit se passer pour que vos réserves soient dissipées?
0: Répondre à cette question sera que pure spéculation.
1: Oui, justement.
0: La question a été d'ailleurs posée hier à Maître Théodore Olo, qui a demandé à ce que voilà, les Béninois soient patients. Tout ce qui se dit actuellement sur les réseaux sociaux, dans les médias, ce sont des analyses, ce sont peut-être des propositions. Difficile de dire réellement qui sera désigné
1: Non,
0: président
1: mais
0: du
1: vu les
0: Sénat.
1: profils qui sont là.
0: Pratiquement, les profils qui sont là, on peut dire qu'il y a quand même beaucoup qui méritent quand même de prendre la tête de cette institution. L'ancien président Thomas Boniaï, son successeur Patrice Talon, qui quand même est à la base de la création de cette institution-là. Bruno Amoussou, Adrien Ngouédji, Théodore Olo, Maître Robert Dossou, Maître Elisabeth Poyon et autres. Donc il y a
1: Bref, tout le monde a
0: Pépé.
1: la chance, bien entendu,
0: Le
1: d'être président.
0: PP, Nicéphore Dieudonné Soglo, qui d'ailleurs était absent hier pour raison de santé. Donc, quand vous regardez le profil de toutes ces personnalités-là, vous dites quand même qu'il y a de la matière, que chacun de ces hommes politiques-là peut quand même occuper la tête du Sénat, prendre donc la présidence. Mais je crois que il faut pas surtout commencer par mettre en avant les intérêts politiques, commencer par mettre en place des clans politiques au sein du Sénat. Mais comme ils l'ont dit hier, comme Maître Elisabeth Pouillon l'a dit dans son discours, ça va être l'intérêt supérieur de la nation pour enraciner la démocratie dans notre pays, pour permettre au pays de se développer, pour permettre aux Béninois, où qu'ils se trouvent sur l'ensemble du territoire national, de se sentir fils du Bénin et aussi de bénéficier du développement de notre pays.
1: D'accord. Epiphane Chabi, notre Parlement est doté d'une nouvelle chambre. On a désormais dans notre pays 25 sénateurs, pour ne pas parler de 25 sages en politique qui voudront, bien entendu, accompagner ce qui se fait de bien au Parlement. Est-ce que cela voudrait dire que désormais on aura des lois de meilleure facture? Est-ce que désormais les populations ne devraient plus s'inquiéter d'impact négatif en ce qui concerne le vote de loi à l'Assemblée nationale? Et d'une loi, bien entendu, à l'Assemblée nationale?
2: Ah oui, si ces 25 sénateurs jouent convenablement, pardon, leur rôle et qu'ils s'acquittent donc des prérogatives qui leur ont été donc établies par la Constitution, je crois on n'aura pas à s'inquiéter, en tout cas, de la qualité des lois, des tests donc qui seront votés à l'Assemblée nationale. Au-delà de ces sénateurs-là que nous
1: Parce
2: avons
1: qu'ils ont la possibilité de demander une deuxième
2: une deuxième
1: lecture.
2: lecture, avant maintenant que cette loi-là ne passe devant la Cour constitutionnelle, je crois qu'il y a, au-delà des sénateurs que nous avons écoutés, il y a eu certains députés qui ont approuvé donc cette révision constitutionnelle ou en tout cas l'instauration de cette institution-là, qui ont précisé qu'il s'agissait d'une chance pour le Bénin d'avoir donc des personnalités de haut rang qui siègent donc au sein d'une institution pour essayer de réguler aujourd'hui ce qui se fait à
1: Encore
2: l'Assemblée
1: faut-il que
2: nationale.
1: ces personnalités s'entendent pour que ça marche.
2: Véritablement, je crois que c'est pour cela que Jacques disait tout à l'heure qu'il ne faut pas placer l'intérêt personnel ou l'intérêt politique donc au devant. D'abord, je crois qu'ils seront apolitiques, ils n'auront pas donc de parti pris en ce qui concerne concerne donc les partis politiques et tout cela, c'est vrai qu'ils auront un rôle purement politique à jouer. Je crois qu'il faut mettre l'intérêt supérieur de la nation au-dessus de tout, c'est-à-dire que toutes les lois qui seront votées en cas d'amendement, qu'on ne puisse pas tenir compte de X ou de Y de tel ou tel parti politique, de l'avantage que cette loi-là pourrait donc conférer à un parti politique, mais plutôt de l'avantage

0: cache que la loi qu'on fait à l'ensemble du peuple béninois. On n'est pas obligatoirement. Je crois qu'on n'est pas obligé d'être politicien avant de bénéficier donc des privilèges d'une loi. Si cette loi-là doit concerner toutes les populations, qu'on ne dise pas qu'il s'agit donc d'un parti politique qui va beaucoup plus pencher ainsi de suite, ou qu'on mette de côté tout simplement les intérêts
1: On a toutes
0: politiques.
1: les sensibilités
0: Oui.
1: politiques dans notre pays présentes au niveau du Sénat. Ça devrait aider à ne pas tirer le drap d'un seul côté et puis faire.
0: Oui, je crois que quand vous prenez cette institution, c'est vrai, 25 membres, mais la plupart, je crois, penchent pour la mouvance. Ça, ce n'est pas un secret. Quand vous les prenez dans la plupart en tout cas de leur, la plupart pensent pour la mouvance.
1: Mais il y a de gros poids de l'opposition
0: oui,
1: aussi.
0: Oui, mais est-ce que leur voix sera véritablement entendue?
1: Comme Paul Rupert, comme Thomas Boniyai, comme Ousmane
0: Batoko
1: qu'on a vu dans une position tranchée il y a quelques
0: oui,
1: mois.
0: Oui, mais
1: encore.
0: Qui également, je vais dire, a rallié la barque, comme on le dit, quelques heures après cette position aussi tranchée. Donc je me dis quelque part, c'est des sages, ils ne réagiront pas, ou en tout cas, ils n'agiront pas pour leur intérêt personnel. C'est des gens qui, je vais le dire comme ça, elles n'ont plus besoin en tout cas de quoi que ce soit. Ils ont déjà pratiquement tout vu, ils ont déjà pratiquement tout eu avec la République et ils sont pratiquement au soir de leur vie, au soir de leur carrière.
1: C'est le moment pour eux de dire merci
0: à la République en prenant donc des décisions qui arrangent l'ensemble des peuples béninois et non une partie de la population béninoise.
1: D'accord. Très rapidement, aujourd'hui c'est le 31 juillet, c'est une grande date dans la vie de Radio Fraternité. Jacques Degbé, très rapidement, comment vous perceviez la radio avant votre arrivée à Fraternité et quelques années après votre présence au sein de l'équipe, comment vous voyez aujourd'hui Fraternité?
2: Fraternité reste une institution. Avant que je ne vienne, elle demeure une institution, elle a grandi davantage d'ailleurs. L'une des meilleures radios du Bénin, la première radio privée commerciale du Septentrion. C'est toujours un plaisir de faire partie de cette grande maison-là et joyeux anniversaire à la radio et que le flambeau reste allumé pour l'éternité.
1: Et puis Fanchabi, vous gardez également le flambeau allumé, j'imagine.
0: Oui, et de bons souvenirs en ce qui concerne cette radio, de stagiaire à tout ce que vous savez. Je crois que le chemin a été long et 30 ans également dans la vie d'une institution, 23 ans pardon, ce n'est pas petit, c'est déjà plus que la maturité. Je crois qu'elle continue toujours pas à tenir comme au premier jour. On dira simplement félicitations aux responsables qui ont su garder donc, je vais dire, le flambeau. Et je crois que la prochaine génération également continuera pas à garder ce flambeau-là. Pourquoi pas fêter un jour le cinquantenaire de la radio, même le centenaire.
1: On aura le temps d'en parler véritablement dans le reste, bien entendu, du grand direct de l'information. Merci à vous, Jacques Degbé. Merci à Epiphane Chabier. On a évoqué ce matin l'installation du Sénat. Le Parlement béninois est doté d'une nouvelle chambre. L'installation a été faite hier seulement. Hier jeudi à Porto Novo, notamment au détour d'une cérémonie présidée par la doyenne d'âge en second, Dame Poyon. On a également parlé de l'anniversaire de Fraternité, même si c'est en filigrane, on a souhaité joyeux anniversaire à Radio Fraternité. Et dans le reste du temps, mesdames, messieurs, je le promettais, à l'entame de cette randonnée informative, vous aurez droit à bien de rubriques, des rubriques alléchantes. D'abord, l'entretien du jour. Ce matin, on s'intéresse à la fête de la nuit de l'indépendance. Quelle importance dans la valorisation du patrimoine culturel? C'est Mamadou Garunduro Bagoudou, le directeur départemental de la culture, des arts et du patrimoine du Borgo Alibouré, qui répondra à cette préoccupation quand il sonnera 7h. Passé de 30 minutes juste après lui, la page culture s'installe. Et dans la page culture ce matin, on s'intéresse à la cérémonie de consécration du chef de terre de Pébié, un rite de purification, de reconnaissance et de légitimité. Vous aurez toutes les précisions dans la suite de ce grand direct de l'information. Vous serez le zapping, le compil des faits marquants de l'actualité au cours de la semaine qui s'achève. J'y arrive. Vous suivrez, mesdames, messieurs, la rubrique sportive de ce matin. Mais avant tout ceci, il y a le bulletin de l'information qu'on installe maintenant et tout de suite.
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1: Le bulletin de l'information avec vous, Akilas Taco. Bonjour.
4: Ulrich Chabalo, bonjour. Bonjour à tous. Après l'installation officielle du Sénat, les membres de cette nouvelle institution prennent la mesure de la responsabilité qui leur incombe. Parmi eux, Maître Robert Dossou, membre de droit du Sénat, estime que la mission confiée au sénateur est lourde, mais essentielle pour le renforcement des institutions de la République. Pour l'ancien président de la Cour constitutionnelle, le Sénat devra exercer ses attributions avec responsabilité, sagesse et dans le strict respect de la Constitution. Maître Robert Dossou, membre du Sénat.
5: Mon ressenti est une lourdeur d'une charge qui est nouvelle. Et ce n'est jamais facile pour un organe nouveau de s'insérer dans l'architecture institutionnelle d'un pays. Ça a été la même chose, en moins grave que maintenant pour la Cour constitutionnelle. Certains l'avaient accueilli, quelques-uns avec enthousiasme, certains avec beaucoup d'interrogations, beaucoup de suspicions. Et cela ne fut pas facile à Madame Elisabeth Couillon qui a eu à diriger cette institution pour la première fois. Le Sénat est institué directement pour intervenir dans un champ politique. Il faut le dire, mais ce qui est certains, les hommes et les femmes et les hommes, chargés d'animer et d'intégrer complètement cette institution dans notre architecture institutionnelle, le feront avec beaucoup de clairvoyance.
4: L'ancien chef de l'État, Patrice Talon, a également exprimé sa gratitude envers le peuple béninois pour la confiance placée dans les institutions du pays. Il a rassuré qu'il exercera ses nouvelles responsabilités avec le même sens de devoir. Patrice Talon.
6: Toutes les fois qu'une nation aussi grande que le Bénin fait honneur à quelqu'un, vous imaginez quelle fait l'émotion cette personne-là. Donc, merci. Pour voir honorer à mon pays, c'est cet honneur que lui me fait. Donc, je siège juste pour l'immersion béninoise, la présence de cette génération de dirigeants qui donnent le meilleur d'eux-mêmes pour leur développement. Partout où on peut servir, on va manquer de le faire.
4: Et l'installation officielle des membres du Sénat marque, selon l'honorable Bonaventure Nathan Yaké, une avancée majeure dans le processus de consolidation des institutions de la République. À l'issue de la cérémonie ce jeudi, à Porte-Nouveau, il a salué un événement historique qui vient compléter l'architecture institutionnelle prévue par les réformes engagées. Il estime que cette nouvelle institution a un rôle essentiel à jouer dans le renforcement de la démocratie, de la stabilité institutionnelle et de la qualité de la gouvernance. Honorable Bonaventure Nathandé Aké.
7: J'ai des sentiments de fierté d'être béninois, tout simplement. Parce que vous voyez, nous sommes à la consécration de cette révision qui a été faite en 2025 et qui a instauré le Sénat dans notre pays. Le Sénat qui est la deuxième chambre, qui a des rôles très importants qui sont prévus par cette constitution. Rôle qui n'était pas attribué à d'autres institutions dans l'ancienne constitution que nous avions. Bon, la constitution n'a pas changé en tant que telle. Elle est toujours la même, mais elle a été révisée pour pouvoir être mise au goût du jour. Que je vois ces personnalités, membres du Sénat, et tous ensemble, dans la même salle, pour parler de notre pays, c'est pour moi un motif de satisfaction. Et je suis sûr que la démocratie béninoise se renforce ainsi davantage, et c'est pour le bien de ce peuple.
4: Pour l'honorable, les membres du Sénat devront faire preuve de responsabilité et d'un profond sens de l'intérêt général dans l'accomplissement de leur mission. Il nourrit également l'espoir de cette nouvelle institution contribuera à l'amélioration de la gouvernance publique, au renforcement de l'état de droit et à la promotion d'un développement harmonieux au service de tous les Béninois. Bonaventure Nathandé Aké, député à l'Assemblée nationale.
7: Je peux dire que c'est la complémentarité entre les deux chambres, parce que chaque chambre a son rôle, a ses fonctions. Et le Sénat, en réalité, c'est la chambre des sages, chargée de rappeler à l'ordre tout le monde, toute la classe politique. Et le Sénat est chargé de donner les avis sur le travail que devrait faire l'Assemblée nationale, première chambre, c'est-à-dire la Chambre des députés. Et donc, il n'y aura aucun problème à ce niveau, parce que vous voyez bien que c'est des personnalités d'expérience qui sont dans cette deuxième chambre du Parlement. En matière d'attente, ce n'est que la consolidation de notre démocratie, la veille à ce que tout ce qui a été prévu comme fonction prévue comme mission du Sénat soit véritablement accomplie. C'est ceci au service du développement de ce pays. Parce qu'en réalité, vous avez vu que la nouvelle constitution a instauré par exemple la trêve. Voilà quelque chose dont il faudra aussi bien expliquer le contenu aux Béninois. Et je pense que le Sénat va se charger de le faire.
4: De Hubert Koutoukou Maga à Roumiade Ouadani, le Bénin aura connu 14 présidents depuis son indépendance en 1960, les uns moins connus que les autres. Et alors que le pays s'apprête à célébrer le samedi 1er août le 66e anniversaire de son accession à la souveraineté nationale et internationale, l'occasion est bien propice pour faire les 300 mètres sur ses chefs d'État béninois les moins présents dans la mémoire collective. Parmi eux figure Christophe Soglo, un militaire arrivé au pouvoir le 28 octobre 1963 à la suite d'un coup d'État fomenté contre Hubert Maga, premier président du Bénin. Mustapha Itressou est un administrateur du travail à la retraite. Il nous plonge dans cette page de l'histoire politique du Bénin.
8: Christophe Soglo, c'est un militaire. Comment il est arrivé? Maga était en train de... Il a fait un an, deux ans, trois ans. Il était dans la quatrième année quand il a effectué une visite à Taïwan en Chine. Pour un problème de droit commun, un certain Dossou aurait été tué par un certain Boiki. Parce que après le premier autre là, Maga et Surumiga en petit ont formé un parti. Ils ont laissé leur petit parti là. Donc, ils ont collé ça au président. Donc, Ponwe et Cotonou se sont soulevés. Il a pris par Paris, il dit, je ne veux pas qu'un goutte de sang coule dans mon pays. Si vous me dites de partir, je partirai. Donc, dès qu'il est revenu, il a laissé le tablier. Et c'est de concertation dans l'armée qu'on a désigné Christophe Soglo. Il était même dans le gouvernement de Maga, comme ministre de la Défense. Vous avez vu?
9: C'est comme ça. Soglo est venu au pouvoir.
8: Il est venu au pouvoir. Il dit, bon, les trois là, Maga, Apiti, Amadé, vous ne partez pas. Quand il a formé son gouvernement, il l'a mis dedans comme ministre TK.
9: C'est écrit dans votre
8: Soglo, livre. Soglo, oui, il a...
9: Il aura fait 2 mois 29 vues au
8: oui,
9: total.
8: Oui, ici.
9: Et il a fait après 1 an, 11 mois, 26
8: jours. Ici, oui. Et ça fait 2 ans.
9: 2 mois, là,
8: 26 jours. 5e, 2e et 6e mandature. Donc c'est comme ça que Soglo est arrivé.
4: Christophe Soglo prendra le pouvoir le 25 janvier 1964 à la suite d'un autre putsch qui a vu Justin Ahomadegbe prendre les rênes du pays dans cette époque, où le Bénin a été surnommé l'enfant malade de l'Afrique. Émile Délien Zissou accède au pouvoir le 17 juillet 1968 dans des conditions particulières. Il sera renversé en 4 mois, 23 jours plus tard par Maurice Kondété, recommandant des règnes le plus court à la tête du Bénin, à savoir 6 jours. L'administrateur du travail à la retraite, Mustapha Itressou, nous raconte tout ça.
8: On avait un temps organisé une élection et c'était le docteur Moumouni Adjou qui avait plus de voix. Maintenant, les militaires ont dit non, que c'est insuffisant et ils ont annulé ce suffrage-là. Les militaires ont dit, on annule tout ça là. Et ils sont allés dénicher Émile Délien Zissou, qui n'a pas pris part à l'élection présidentielle. Hein.
9: Il n'était pas candidat.
8: Il n'était pas candidat. Ils l'ont imposé. Zissou a dit, d'accord, je suis d'accord, mais on va faire un référendum pour légitimer mon pouvoir. Ce qui a été fait, donc on a installé Zissou. Zissou aussi, les militaires ne sont pas contents. Et Maurice Kondété en tête. Donc Zissou a fait 1 an, 4 mois, 23 jours. Et un autre coup d'État est encore venu. Renverser Zissou.
9: Commenté par qui cette fois-ci?
8: Il est par Maurice Kondété. C'est eux qui dirigeaient. Oui, il n'était pas trop connu. Il avait d'abord le sang chaud et les hauts gradés là ne lui faisaient pas confiance aussi. Donc, il fait un coup d'État, il reste à peine 2 jours, on met un autre.
9: 2 jours de pouvoir?
8: Oui, ça a été. Le premier mandat, il a fait 2 jours. Après, le second coup d'État, c'est 4 jours qu'il a fait. Le tout fait.
9: 6 jours.
8: 6 jours.
9: Il aura fait 6 jours de pouvoir.
8: De pouvoir.
9: Total.
8: Il n'a même pas eu le temps de former un gouvernement.
4: Je l'annonçais en titre, le nouveau président de l'Observatoire de la déontologie et de l'éthique dans les médias affiche déjà ses ambitions. Au lendemain de son élection à la tête de l'institution, Tanguy Agoyi a livré ses premières impressions, saluant la confiance placée en sa personne et à l'ensemble des membres de son bureau. Conscient de l'ampleur de la mission accomplie, le nouveau président a su que son équipe fera preuve d'efficacité et de détermination afin d'atteindre les objectifs fixés. Pour lui, il est indispensable de renforcer les actions de l'ODEM afin d'avoir un impact réel sur le paysage médiatique béninois et de promouvoir davantage le respect des règles d'éthique et de déontologie. Tanguy Agoyi, président de l'ODEM.
10: C'est un grand privilège d'ailleurs d'avoir à présider le président des pairs, le gendarme qui travaille à faire respecter l'éthique et la déontologie au sein des médias. Vous comprenez donc que c'est une grosse institution et par conséquent, le président aujourd'hui est pour moi un très grand honneur et aussi un grand bon lieu. Le défi d'abord, c'est la solidarité du bureau. Je crois qu'on va faire un travail là-dessus. Après le terrain, parce que nous ayons un bureau qui travaille efficacement, solidairement pour l'appel des objectifs. Vous savez, on ne peut rien faire sans la solidarité de l'équipe qui est engagée. Et donc, nous allons en faire une priorité afin de pouvoir exercer, ma foi, le mandat à la plénitude pour impacter positivement notre secteur de protection.
4: Le président de l'ODEM reconnaît toutefois que le secteur de la communication fait face à de nombreux défis. Parmi eux figure l'essor de l'intelligence artificielle qui bouleverse les pratiques journalistiques et qui soulève de nouvelles préoccupations. À cela s'ajoutent d'autres difficultés qui freinent le bon fonctionnement du secteur. Face à ces enjeux, le nouveau président compte engager des réflexions et des actions concrètes pour adapter les mécanismes de régulation aux nouvelles réalités. Tanguy Agoyi a été reçu par nos confrères de Peace FM.
10: Il y a beaucoup de choses qui handicapent aujourd'hui la profession et son bon fonctionnement. Je vais parler par exemple du foisonnement des médias en ligne avec l'explosion et l'accessibilité facile de l'Internet. Aujourd'hui, les gens n'ont plus besoin de s'asseoir devant la télévision ou s'asseoir à côté de nos radios pour suivre les informations ou se distraire. Or, c'était la mission privilégiée, donc des médias classiques. Et donc, nous avons beaucoup perdu avec la demande d'Internet. Il s'agira donc de travailler à trouver les moyens avec les professionnels des médias afin de faire revenir, d'une manière ou d'une autre, les consommateurs de produits de presse vers les médias. Il y a la question de l'IA qui est là, qu'on va essayer aussi d'explorer. Parce que fondamentalement, aujourd'hui, ça impacte profondément la profession, le travail. Et donc, ne pas en parler, c'est vraiment, on va dire, de pas poser à la postérité de la profession. Et ce sont des sujets sur lesquels on va beaucoup s'investir pendant les trois prochaines années.
4: Je l'ai lancé en titre, plus de 40 poches de sang collectées pour sauver des vies humaines. C'est le bilan de la campagne de don de sang organisée ce jeudi par la communauté 10-13 de Radio Fraternité en collaboration avec l'Agence nationale de transfusion sanguine en TS Borgo à Libori. Un bilan jugé satisfaisant par les promoteurs Narcisse et Sekbalon et l'organisateur général de la communauté 10-13 pour lui, malgré un arrêté marqué à cause des conditions atmosphériques, les objectifs fixés ont été atteints. Il livre ses impressions au terme de cette activité.
11: Nous avons un bilan élogieux, que ce soit du côté des organisateurs que nous sommes, que ce soit des membres représentants de l'agence de transfusion sanguine, tout le monde est satisfait. Et nous avons eu quand même pas mal de donneurs qui sont sortis. Il y a d'autres qui sont encore venus, mais comme nous avons arrêté à cause du soleil, donc le bilan élogieux, tout le monde est satisfait. Nous avons eu quand même une quarantaine de donneurs. Donc si ce n'est pas la dame nature, c'est-à-dire le soleil qui est déjà là, nous aurons encore plus. L'objectif est atteint. Et nous remercions la population qui ne s'est pas découragée, qui est sortie pour pouvoir faire ce geste. Donc on dit, un sang donné, c'est une vie sauvée. Qu'ils sachent que ce sang qu'ils ont donné, ils ont sauvé des vies. Les gens sont actuellement couchés dans les lits des hôpitaux qui en ont besoin. Et nous les disons aussi de toujours sortir pour donner ce sang, pour sauver des vies. Et nous attendons encore plus d'engouement lors de nos éditions prochaines.
4: Un sentiment partagé par le président des donneurs de sang du Borgo et de l'Alibori, Yaya Boni Assouma, se dit satisfait des résultats et salue la forte mobilisation des populations ainsi que l'engagement des différents acteurs.
12: Vraiment, c'est un sentiment de joie qui m'anime. Je remercie la communauté 10-13. Les gens sont arrivés, ils ont répondu à notre appel. Au moins, on a eu 43 poches qu'on peut aller voir, techniquer, déposer, attendre maintenant les malades. Ceux qui veulent sauver aussi, après, nous sommes toujours à la banque du sang en face de l'Ouest et de Parakou. Nous sommes là, l'agence est là. Nous ouvrons nos portes de 8h à 13h pour les donneurs de sang et du lundi au vendredi. Nous les attendons là-bas. Ceux qui n'ont pas pu passer ici et qui ont entendu notre voix peuvent se déplacer. L'homme, lui, doit donner 4 fois son sang par an, 3 mois, 3 mois. La femme, c'est 3 fois, 4 mois, 4 mois. Si bien que nous les remercions et nous remercions la communauté 10-13, que Dieu les aide et puis tu les accompagnes. La radio Fraternité, pourquoi pas, la tête jusqu'au bas.
4: Et voilà, c'est sur cette note santé que nous mettons un thème à ce bulletin matinal. Mais le grand direct se poursuit avec vous, Eliri Chabalo.
1: Merci à vous, Akilas Tako. On va poursuivre, comme vous l'avez dit, le grand direct de l'information avec les informations sportives.
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1: 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Le sport de Jacques Degbé ce matin. Jacques, bonjour.
2: Bonjour, Louis Chabalo.
1: Cannes féminine 2026 pour démarrer. Le Maroc remporte le choc face à l'Algérie.
2: Oui, c'est le choc pour le Maroc. Les Lions de l'Atlas se sont offerts le scalp de l'Algérie, un but à zéro ce jeudi au stade Moulay El Hassan de Rabat après 45 minutes très équilibrées et une reprise plutôt dominée par les Algériennes. Les hôtes ont trouvé la faille. La solution en fin de match, servi seul face à Ngazi sur un bon renversement d'Ait El Hadj Moussoudi. Elle n'avait plus qu'à ajuster la gardienne algérienne à la 84e minute. 1-0 donc avec ce succès. Le Maroc trône ainsi seul en tête du groupe A, tandis que les Algériennes restent deuxième. Elles devront battre le Kenya lundi prochain pour valider leur billet pour les quarts de finale. De leur côté, les Marocaines qui croisent le Sénégal pour un match tout aussi prometteur aspireront à finir en tête de leur poule.
1: FIFA, pour terminer, sinon continuer Jacques Degbé, la CONCACAF s'oppose aussi.
2: Oui, comme l'UEFA, la CONCACAF s'oppose à l'idée du président de la FIFA, Gianni Infantino, qui souhaite créer une société commerciale pour gérer les droits de la Coupe du Monde masculine. La Coupe du Monde masculine et féminine, mais aussi de la Coupe du Monde des clubs, puis vendre ensuite des parts à un fonds d'investissement. Dans un communiqué officiel, les 41 membres de l'instance ont rejeté le projet de la FIFA. L'histoire a montré à la FIFA et à la famille du football ce qui se passe lorsque les gardiens du jeu perdent de vue ces valeurs. Au cours de la réunion, les membres ont exprimé de vives préoccupations concernant le manque de processus dû entourant la proposition, le délai artificiellement co-imposé et l'absence de tout examen ou approbation par les organes de gouvernance pertinents de la FIFA. Pour ces raisons, la CONCACAF et ses 41 associations membres ont rejeté la proposition. Peut-on lire un second camouflé pour Infantino? La CAF devrait également s'exprimer, donner sa position par rapport à cette proposition de Gianni Infantino dans les prochains jours. Le président de la Confédération africaine de football, Patrice Motsepe, a convoqué le comité exécutif de l'instance pour discuter de la question.
1: Mercato à présent, Jacques Degbé. City annonce la couleur pour Rodri.
2: Le Real Madrid a lancé les grandes manœuvres pour recruter le milieu de terrain de Manchester City, Rodri, 30 ans, sur ce mercato d'été. D'après les informations du journaliste de Sky Allemagne, Patrice Berger, ce jeudi, les Citizens ont informé les Merengues du prix de départ de l'international espagnol. Il se lève à 75 millions d'euros. Sans surprise, la Maison Blanche n'a pas l'intention de payer une telle somme pour le récent champion du monde en raison de la fin de son contrat en juin 2027 chez les Sky Blues. En revanche, les négociations ont toujours des chances d'aboutir car le Real se montre prêt à investir plus de 50 millions d'euros pour Rodri qui souhaite rejoindre le vice-champion d'Espagne. Et en attendant l'issue de ce dossier, le Real Madrid a déjà bouclé le recrutement de l'attaquant Carlos Espi pour 25 millions d'euros en provenance de l'Eventi, un transfert que personne n'a vraiment vu venir. Espi va remplacer Gonzalo Garcia annoncé à Fulham. Et pour être un peu plus complet ce matin sur le marché des transferts, retenez que libre depuis la fin de son contrat à Manchester City en juin dernier, le défenseur central John Stones s'offre comme prévu un rebond sous la couleur de l'Inter Milan. Ce jeudi, l'international anglais s'est tout officiellement engagé en faveur du champion d'Italie jusqu'en juin 2028.
1: Et on termine définitivement, Jacques Degby, avec Al-Ali Slow Pacho pour le banc.
2: Oui, avec le départ attendu d'Ediro, Newcastle va faire confiance à Mathias Gestley, actuellement sur le banc d'Al-Ali, pour prendre sa succession. Face à cette situation, le club saoudien se trouve d'ores et déjà à la recherche d'un nouveau coach et pense sérieusement à Arne Slot, libre depuis son départ de Liverpool en mai dernier. Mais selon le média Sky Sports, jeudi, le technicien néerlandais devrait repousser l'approche de la formation saoudienne. En effet, pour la suite de sa carrière, l'ex-technicien de Feyenoord donne sa priorité à un nouveau défi en Europe. D'ailleurs, Slot n'aurait également pas l'intention de répondre favorablement à une éventuelle tentative de la sélection des Pays-Bas.
1: Merci à vous, Jacques Degby. Ainsi va l'actualité sportive de ces dernières heures. On va poursuivre ce grand direct de l'information avec l'entretien du jour. Mais avant, on va marquer une petite pause.
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1: À l'occasion de la célébration de la fête de la nuit de l'indépendance, les regards se tournent vers les richesses culturelles qui font de l'identité et la mémoire collective de notre nation. Au-delà de son caractère festif, cet événement constitue un véritable cadre de promotion et de transmission du patrimoine culturel aux générations présentes et futures. Quelle est alors l'importance de cette célébration dans la valorisation de nos traditions, de nos arts et de notre héritage culturel? Quels enjeux pour les départements du Borgo et de la Liborie? Pour en parler, nous recevons dans la page entretien de ce matin Mamadou Garoundouro-Bagoudou. Il est le directeur départemental de la culture, des arts et du patrimoine du Borgo à Liborie. Avec lui, nous allons explorer la place de la fête de la nuit de l'indépendance dans la préservation et la promotion du patrimoine culturel béninois. Il répond aux questions de Epiphane Chabi.
15: Mamadou Garoundouro-Bagoudou, bonjour.
16: Bonjour, monsieur le journaliste.
15: Le ministère de la Culture, des Arts et du Patrimoine, en collaboration avec l'Agence de développement de la culture, l'ADAC, organise la fête de la nuit de l'indépendance. C'est dans le cadre de la célébration du 66e anniversaire de l'indépendance de notre pays. Dites-nous, directeur, quel est le bien fondé de cette initiative?
16: Merci beaucoup, monsieur le journaliste. Qui vous souvienne, depuis 2022, et le gouvernement béninois a pris l'option d'offrir un concert géant, et gratuit au public à travers des animations sur toute l'étendue du territoire national. C'est-à-dire que ceci se passe au niveau des 12 départements qui comptent notre pays. Et cette année aussi, le gouvernement n'est pas resté différent concernant cette initiative. C'est dans ce sens, dans le but alors de permettre aux citoyens de fêter, je peux m'exprimer ainsi, que le gouvernement a initié une fois encore ce concert au niveau des départements du Borgo et de l'Algorie. Nous avons un certain nombre d'artistes qui sont invités pour la circonstance. Par exemple, si on prend le Borgo, nous avons une quinzaine d'artistes, 12 artistes de la musique moderne et 2 groupes folkloriques. Entre autres, je peux citer Mr. Dean, Alpha Mim, Star Gloria, Sidibé Yakubu Azimi, Jonathan Troukou, Koumate Premier, Razak Vefers, Kouessiba, Orchestre ABC, qu'on ne présente plus, Fanny Sena, Liman, Opa, et en termes de groupe folklorique, nous avons la compagnie Ola Culture, puis Konkoma qui nous vient de Fomboré dans la commune de Sinandé. Ça, c'est en ce qui concerne le département du Borgo. À présent, si on vient au niveau du département de l'Albori, à ce niveau, nous avons aussi une quinzaine d'artistes qui sont invités. 12 de la musique moderne et 2 groupes folkloriques. En termes de musique moderne, nous avons Maman Moussa Siba, Jisiba Franco Junior, et on a Dista, on a Ifewa Shabi Fasola, on a Basongi Di Lewis, on a La Légende, nous avons Big Le Chameur, nous avons Idrissou Rachid qui nous vient de Sebana, nous avons Aziz Touré, nous avons Bimari et puis Ouba. En termes de groupe folklorique, nous avons Araka de Sokereku, c'est un groupe populaire, et nous avons le Teke qui nous vient de Wéré, dans la commune de Kogounou. Voilà en quelque sorte les artistes invités à rester au niveau de ces concerts qui vont se passer demain, je précise bien, demain à partir de 21h. Pour le Borgo, c'est au niveau de la place Tabira, à partir de 21h, en face de la mairie là. Et en ce qui concerne l'Albori, c'est au niveau de l'esplanade de la mairie de Candice, dans l'enceinte de la mairie de Candice.
15: Directeur, on sent quand même à travers cette initiative une envie du gouvernement de promouvoir la culture, parce que dans les artistes et les orchestres cités, on sent quand même qu'il y a des personnes qui quittent donc, je vais dire ça comme ça, des communes périphériques.
16: C'est bien dit. L'idéal ici, c'est de permettre que chaque commune se sent concernée par ce conseil. Vous imaginez qu'un citoyen qui malamise en tant qu'il a son fils qui va prester à Candice, il peut à cause de lui venir assister au conseil. Ainsi de suite, hein, Banikwara, Legbana, Gorgouno et j'en oublie volontiers. Si on prend le Borgo, nous avons l'artiste Troukou Jonathan qui va venir de Bembereke.
15: Oui.
16: Je pense que il y a Kouessiba qui vient de Péréré. Vous imaginez, et pour faire un brassage culturel, il y a certains artistes qui vont quitter le sud. Je peux citer Fanny Sena, je peux citer Opa, vous imaginez. Donc tout ça, c'est pour agrémenter la soirée de demain à travers ces différents concerts.
15: Cette initiative a démarré depuis 2022. Est-ce qu'il y a une particularité, je vais dire, en ce qui concerne cette édition?
16: Pas tellement, mais je peux dire que d'année en année, le nombre d'artistes invités pour prester s'augmente. L'année passée, à peine, on avait 8 dans l'Albori et 10 dans le Borgo. Aujourd'hui, nous sommes à une quinzaine. Et nous avons aussi noté une forte implication des acteurs culturels à travers les deux départements et aussi l'implication des autorités communales et aussi même en préfectoral. En effet, tout ce que la direction fait, nous rendons compte aussi bien à M. le préfet et aussi aux différents maires concernés par l'événement.
15: Est-ce que vous rassurez déjà des dispositions sécurité en ce qui concerne ces deux événements? Parce qu'on sait souvent, quand il s'agit donc de ces genres d'événements, la sécurité reste une véritable préoccupation.
16: C'est vrai, surtout par ces temps que traverse notre pays. Et dans ce sens, je crois que je suis en contact et après, ceci à travers les différentes préfectures avec les forces de l'ordre et de sécurité afin que la sécurité des citoyens soit assurée pendant les concerts.
15: Quel est le message que vous avez à l'endroit, je vais dire, des populations des deux communes ou des deux départements dont vous avez la charge pour une forte mobilisation autour de cette initiative?
16: Merci beaucoup, monsieur le journaliste. Merci bien pour cette occasion que vous offrez pour m'adresser au public du Borgo et de l'Albori. Je nous invite demain, dans la journée, ce qu'il faut faire, il faut le faire vite, afin que déjà à partir de 9h, 20h, que notre point de ralliement soit lorsqu'on est dans le département du Borou, que ce soit la place Abira, et lorsqu'on est à Kandi, que ce soit la mairie de Kandi, pour vivre en direct et soutenir nos différents artistes qui vont percer pour le compte de cette fête nationale.
15: Merci à vous, directeur.
16: C'est moi.
1: Garo Ndouro Bagoudou, il est le directeur départemental de la culture, des arts et du patrimoine du Borgou Alibori. Avec lui, on s'est intéressé à, disons, cet événement qui s'organise dans le cadre de la fête nationale. Il s'agit de la nuit de l'indépendance. Vous avez suivi toutes les précisions. Rendez-vous à ne pas rater. Donc, on va poursuivre ce grand direct de l'information avec la rubrique culturelle. Et de ce vendredi matin, nous nous intéressons dans cette rubrique à une institution majeure de l'organisation coutumière Batonou. Il s'agit de la consécration du chef de tête de Pébillé. On en parle avec vous, Freddy Kassa du Sefima. Bonjour.
17: Bonjour, Chabalo.
1: Une consécration fondée sur un rite de purification, vous nous faites remarquer.
17: Avant d'être pleinement investi dans ses fonctions, le futur chef de terre doit franchir plusieurs étapes rituelles qui symbolisent son entrée dans une nouvelle vie. Le processus débute par le rasage de la tête du nouveau dignitaire ainsi que de son petit-fils, un geste hautement symbolique qui marque le détachement de l'ancien statut et l'ouverture vers une nouvelle responsabilité. L'étape la plus importante demeure le diarou, la grande cérémonie de sortie. Dans la tradition Batonou, ce rite représente une véritable purification spirituelle. Il marque la libération du futur chef de terre et l'autorise à exercer pleinement sa mission sacrée. Ce n'est qu'après cette consécration qu'il peut accomplir les prières, les sacrifices et les autres rites destinés à la protection de la communauté. Sans cette étape, son autorité spirituelle reste incomplète. Plus d'explications avec Sa Majesté Sina Nadusuru Bukudwari, chef de terre de Pébillé.
18: C'est ça qu'on appelle cérémonie de sortie. Et tant que tu ne la fasses et que tu crèmes, tu es parti comme ça sans enlever la bouche du pénis. Et cette mort-là, on ne souhaite pas ça. D'autres activent vite pour faire, quand ils ont des moyens, ils activent vite pour faire cette grande cérémonie. Si tu n'as pas des moyens, tu cotises en ton sein et avec la famille, un an au plus, vous faites ça vite. Alors c'est une cérémonie de honte. Et quand tu finis de tuer cette cérémonie, c'est que tu t'es lavé. Et comme tu as lavé ton corps, et c'est une fois dans ta vie qu'on fait ça. Même si tu veux aller t'agenouiller auprès des idoles, tant que tu ne fasses ça, ce n'est pas clair. Parce que si tu veux aller auprès des idoles, c'est là où toute ta prière va prendre. Alors là, il faut faire ça nécessairement. Et tu as le temps de sortir, aller plus loin. Mais tant que tu ne fasses ça, tu es dans ton environnement là, tu tournes, tu es comme un prisonnier. Mais quand tu fais ça, tu es libre. C'est comme si on t'a enchaîné, tu as déchaîné. C'est ça qui est diarou.
1: Et puis, j'allais dire, Freddy Kassa, c'est surtout une célébration qui rassemble toute une communauté.
17: Effectivement, Ulrich, la consécration du chef de terre est également un moment de communion collective. L'événement mobilise bien au-delà du cercle familial. Parents, amis, souverains traditionnels, représentants des campements Peuls, Griots et autres dignitaires, tous prennent part aux préparatifs et contribuent à l'organisation de la cérémonie. Les soutiens se manifestent sous diverses formes, bétail, vivres, ressources financières ou encore assistance matérielle. Cette mobilisation témoigne de l'importance accordée à la fonction de chef de terre dont les responsabilités concernent l'ensemble de la communauté. Compte tenu de son ampleur, la préparation de cette cérémonie peut s'étendre sur plusieurs mois, voire plusieurs années. Une fois les festivités achevées, le nouveau dignitaire effectue une tournée de remerciements auprès de tous ceux qui ont contribué à la réussite de l'événement, perpétuant ainsi les valeurs de solidarité, de reconnaissance, et de réciprocité chère à la tradition.
1: On a assez parlé de cette cérémonie. Concentrons-nous maintenant sur le chef de terre lui-même. C'est le gardien du patrimoine spirituel, vous nous dites.
17: Oui, au sein de l'organisation coutumière Batonou, le chef de terre occupe une place singulière. S'il ne détient pas les mêmes prérogatives que les souverains sur les plans politiques ou administratifs, il exerce une mission spirituelle fondamentale. Dépositaire des rites sacrés, il est chargé de porter les prières destinées à la protection des autorités traditionnelles, des populations et des terres. Lors des grandes cérémonies royales, sa présence est indispensable. C'est lui qui ouvre d'ailleurs les invocations et accomplit les rites nécessaires au bon déroulement des événements coutumiers. Par cette fonction, le chef de terre apparaît comme un acteur central dans la préservation des traditions, la transmission des savoirs ancestraux et le maintien de l'équilibre spirituel de la communauté. Sa Majesté Sina Nadou Sourou Boukou Ndouari, chef de terre de Pébié.
18: N'importe où tu t'en vas, on te demande d'aller faire la prière d'un roi. Alors il faut chercher un chef de terre pour te faire ça. Si tu es roi comme ça, là, c'est fou. Mais moi, pour saluer, moi, je ne vais pas me coucher ici. Et c'est comme ça, même qu'il soit là et qu'on nous rassemble. On dit, bon, on veut la prière des rois. Moi, je suis à ce côté d'un roi supérieur, même un empereur, là, qui va dire, ah, vous voulez la prière? Il n'y a qu'à prendre d'abord la calebasse et prier. Après, je peux parler en priant. Seul moi qui tiens la calebasse devant les rois. Et je prie, il s'apprend. Et ce que je dis là, ça va se passer. Voilà, un chef de terre, comment sa différence est avec un roi de Wasangari. C'est les chefs de terre qui font régner les Wasangari. Sans un chef de terre, il n'aura pas Wasangari. C'est le Bariba qui met Wasangari au monde.
17: Et à Pébié, la consécration du chef de terre dépasse le simple cadre cérémoniel. Elle symbolise la transmission d'un héritage ancestral, la reconnaissance d'une autorité spirituelle et l'engagement d'un homme au service de sa communauté. À travers ce rite, c'est toute une mémoire collective qui se perpétue, affirmant ainsi la vitalité des traditions Batonou dans le monde contemporain.
1: Merci à vous, Friedrich Kassa. Friedrich Kassa nous vient tout droit du centre de formation et d'initiation au métier de l'audiovisuel, prestigieux centre de formation de Radio Fraternité. Ce matin, il nous a plongé dans un sujet culturel, notamment la consécration du chef de terre de Pébié. 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On va poursuivre ce grand direct de l'information. Je vous l'avais promis, le zapping, le compil des faits marquants de l'actualité au cours de la semaine qui s'achève, c'est maintenant grâce à Geoffroy Tolly, on l'écoute.

0: Depuis qu'ils ont échangé les marchés, là, l'ancien marché est devenu comme une poubelle. Donc, tout le monde vient déféquer là. Tout le monde prend ses déchets, c'est là qu'ils viennent décharger ça. Maintenant, ils veulent démolir ça et remplacer ça par un autogare.
1: Nous, la population, nous reprochons que le délégué n'est pas l'émanement direct de la population. On reproche ça souvent à certains délégués. Et des fois, nous disons aussi que le délégué, certains délégués ne reflètent pas directement aux critères de chaque quartier.
2: Malgré la richesse et la diversité du patrimoine culturel et touristique béninois, que celui-ci reste encore sous-valorisé, faute d'une stratégie numérique unifiée. Vous n'êtes pas sans savoir qu'il y a une prolifération des sites internet dédiés à la valorisation du patrimoine et de la culture béninoise.
3: La première raison est liée à un pouvoir ou une puissance que l'igname, le tubercule d'igname, a acquis au cours de sa genèse spirituelle. Parce que tout ce qui est physique est d'abord spirituel avant d'être physique. C'est une petite allégorie sur le signe de Fa Tietula Klevo Fumeji.
4: Vous imaginez bien que si le conseil des ministres se tient désormais tous les premiers mercredis du mois, le reste du temps, il y a forcément moyen de faire avancer l'État pour que on ne soit pas bloqué. C'est pour ça que on a institué maintenant formellement, le président Wadaï, les conseils de cabinet. Il y a le comité interministériel qui prépare le conseil des ministres. Mais entre deux conseils des ministres, il y a désormais les conseils de cabinet.
5: Chaque citoyen peut dénoncer avec tout moyen de preuve, photos, vidéos, témoignages, des actes contraires à l'éthique posé par les fonctionnaires de police. Les numéros verts disponibles sont, au niveau de la police républicaine, nous avons le 117.
6: La signification de chaque couleur mi-vert, ça représente l'espoir renouveau et démocratique. Le jaune, c'est le paysage des plus riches trésors du pays. Le rouge, le coin des aïeux.
7: Paraît-il un présumé chasseur s'est donné comme pratique de fusiller au cœur du quartier. Alerté pour une première fois, la population est sortie massivement pour le conseiller que ces pratiques sont à déconseiller. Surtout au cœur d'un quartier, ce n'est pas bon. Mais tous ces conseils étaient tombés dans les oreilles du sourd.
8: Il s'agit d'identifier dans tout ce qui existe comme dispositif législatif, les dispositions qui pourraient paraître désuètes parce que nos us et coutumes, nos usages, les accords internationaux auxquels nous avons adhéré, bref, parce que le monde évolue, hein, certaines dispositions pertinentes hier ne sont plus pertinentes aujourd'hui.
9: Il n'y a aucune autorisation qui nous donne qu'on peut utiliser des armes en ville. Ce n'est pas de tout bon en dehors des périodes de la chasse. Même le temps des périodes de la chasse, on doit prendre nos armes pour mettre dans un sac arrivé en brousse. On peut détacher ça. Après ça, s'il y a les cérémonies en ville et les armes artisanales que nous on utilise, ce n'est pas les réelles balles qu'on utilise avec ça. Il y a certaines poudres qu'on met dedans.
10: Le Sénat prenne des lois qui seront favorables pour le pays et particulièrement pour les jeunes diplômés ou non diplômés qui sont à la recherche d'emploi, de les aider parce que en tant que jeunes, on souffre actuellement. Le pays va mal, surtout côté jeunes, ça ne va pas.
11: C'était bon au moment qu'ils avaient fait ça, ils avaient fait des dessins, ils ont coloré l'endroit, c'était joli, les gens venaient pour faire des vues. Les photos, c'était quand même joli quand même. Avant, c'était joli. Et ça, c'est que ça avait embelli l'endroit. Mais actuellement, il n'y a rien. C'est dégradé. Non, on ne comprend pas.
12: Ça n'est plus joli. Hein. Ça ne donne plus l'image d'avant. Or, avant, là, ça donnait beaucoup de choses.
13: Qui construit sa maison doit prendre en compte toutes ces mesures. Donc, faire, comme on le dit, appeler des spécialistes, ils feront un bon plan de construction et lui dire où est-ce que l'eau peut se raccorder, où est-ce que tout ça doit se verser. Donc, ce n'est pas se lever, chercher un faux truc, bon, un plan, je ne sais pas comment le dire.
14: Oui, je suis venu ici, Fraternité FM, pour faire le don du sang. Il faut dire que la chose est bien organisée. Tel que prévu, déjà à 10h moins, il y avait une foule. Et parmi cette foule, je fais partie des premiers venus. Et l'accueil a été chaleureuse. Tout s'est bien passé quand même. J'ai bien donné mon sang. Oui, oui, quand j'ai fini de donner mon sang, bien sûr, il y a eu la collation.
15: Bon, le sang, c'est très précieux. Donner son sang, c'est lier un pacte avec quelqu'un. C'est sauver une vie. C'est faire beaucoup de choses. C'est ce qu'on a de plus précieux qu'on donne.

0: Vous avez suivi le zapping, le compil des faits marquants de l'actualité au cours de la semaine qui s'achève. Sans transition, on retrouve Karine Diaghi. Karine, bonjour.
1: Bonjour Louis Chabalo.
0: La une des journaux en nouvelle de livraison.
1: Et on démarre avec le quotidien Maison Fraternité qui titre « Installation du Sénat, une nouvelle ère s'ouvre ». Les images fortes de la cérémonie, les impressions des sénateurs et de quelques personnalités. Relations diplomatiques entre le Bénin et l'Éthiopie, les premières retombées économiques. La Nation, vitalité institutionnelle au Bénin, le Sénat entre en fonction. Orientation universitaire, la campagne nationale lancée avec de nouveaux outils. Le matinal, chambre haute du Parlement béninois, le Sénat s'installe, CV et album photo des 25 membres de l'institution. Les grandes lignes du discours de Elisabeth Pognon, le règlement intérieur examiné et adopté. L'événement précis mis en route de la chambre haute du Parlement, le Bénin franchit un cap avec le Sénat. Assemblée nationale, une délégation du Parlement de la CEDEAO chez Djogbenou. Le potentiel installation de la chambre haute du Parlement béninois, le Sénat de la cohésion prend fonction. Fraude alimentaire au Bénin, faux emballage, vrai scandale, le trafic de riz conditionné démantelé. 2 commerçants grossistes arrêtés, 5 magasins fermés. La boussole, installation du Sénat, Talon et Yahi, un échange qui fait parler. Quand l'intérêt supérieur du Bénin dépasse les divergences. 1er août 2026, tout est fin prêt pour la fête de l'indépendance sous Ouadani. La nouvelle tribune, 66 ans d'indépendance, le Bénin face au miroir de son histoire et aux exigences de l'avenir. Bénin, les premiers mots de Patrice Talon au Sénat. Journal indépendant à présent, 66e anniversaire du Bénin, Ouadani participe à son premier défilé officiel demain. Installation du Sénat, les temps forts de responsabilité et de la régulation politique. Le télégramme, Assemblée nationale, la première mandature du Sénat officiellement installée. 1er août 2026, le programme complet de la fête nationale du Bénin est à lire dans le journal Le Télégramme. L'événement du jour, 66e anniversaire de la fête nationale du Bénin, le premier défilé de l'ère Ouadani. Installation officielle des membres du Sénat, une nouvelle page de la vie politique et démocratique ouverte. Matin libre, vie institutionnelle au Bénin, le Sénat, un tournant historique acté. Et puis monnaie unique à l'horizon 2027, écho entre ambitions, défis et attentes. Et c'est la fin de la deuxième lecture de la Une des journaux de ce vendredi.
0: Merci à vous Karine Diaghi. Une à retrouver en podcast sur notre chaîne YouTube Fraternité FM. Le rappel de l'essentiel en titre avec vous Akilas Tako. Bonjour.
2: Le riche, bonjour. Bonjour à tous. Dans les titres du bulletin matinal, l'installation officielle des membres du Sénat marque, selon l'honorable Bonaventure, l'attendait acquis une avancée majeure dans le processus de consolidation des institutions de la République. Il estime que cette nouvelle institution a un rôle essentiel à jouer dans le renforcement de la démocratie. Vous l'avez suivi dans le bulletin matinal. Et pendant ce temps, les responsables de la communauté de l'émission 10-13 se réjouissent du succès de l'opération de don de sang organisé dans le cadre de la célébration de l'anniversaire de la radio. Cette initiative placée sous le signe de la solidarité et du partage a mobilisé de nombreux auditeurs venus accomplir un geste pour sauver des vies. Le point de cette opération était dans le bulletin matinal. Et puis le nouveau président de l'Observatoire de la déontologie et de l'éthique dans les médias affiche déjà ses ambitions. Au lendemain de son élection à la tête de l'institution, il a livré ses premières impressions saluant la confiance placé en sa personne et à l'ensemble des membres de son bureau. Tanguy Agoyi, président de l'ODEM, était également dans le bulletin matinal.
0: Merci à vous Akilas Tako. Merci à tous de nous avoir suivis depuis 6h15. On va marquer la courte pause avant d'installer la transition, la deuxième grande partie du grand direct de l'information. Vous aurez droit à bien de rubriques dans cette deuxième partie, notamment fait de société. Vous aurez également le sujet d'actualité. Vous aurez bien d'autres rubriques. Ne raccrochez surtout pas, restez avec nous. Et pour la citation du jour, retenez, mesdames, messieurs, que le meilleur moyen de prédire l'avenir est de le créer.
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0: Et c'est parti pour la deuxième grande partie du grand direct de l'information que nous vous proposons ce vendredi. La transition avec un menu alléchant, aussi alléchant que la première partie. D'abord, le débat fait de société que vous allez suivre d'un instant à l'autre. On s'intéresse à un sujet très intéressant à découvrir tout à l'heure. Vous aurez droit également, mesdames, messieurs, à l'entretien ce matin, l'entretien de la transition. On l'a réalisé avec Étienne Kouessi Tikou, il est le président de l'Association des professionnels immobiliers et commissionnaires du Bénin APICOM en abrégé. On s'intéresse avec lui au bail à usage d'habitation au Bénin. Quelle appréciation faire des propos du ministre porte-parole du gouvernement qui appelle à dénoncer les bailleurs qui ne respectent pas la caution de 3 mois. Il va répondre à cette préoccupation dans le magazine que nous vous proposons. Le magazine réalisé, bien entendu, dans le cadre de la célébration de la fête nationale. On s'intéresse aujourd'hui à la femme dans la société béninoise. Quelle place de 1960 à nos jours? Vous aurez bien d'autres rubriques dans cette transition qu'on installe maintenant et tout de suite.
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0: À la cabine technique, la main n'a pas changé. C'est Geoffroy Tolley qui continue d'assurer la mise en onde de ce grand direct de l'information. Mise en onde, Marouane Bouégui du CEFIMA. Mais en studio, j'ai deux débatteurs. D'abord, Karine Djegui, très bien installée ce matin et très bien habillée d'ailleurs. Karine, bonjour.
2: Bonjour, Louis Chabalo.
0: Et ce matin?
2: Ça va.
0: D'accord. Dans ce studio, j'ai également René Soglo. René, bonjour.
3: Oui, bonjour Ulrich Abalo. Bonjour à tous.
0: Débat fait de société comme chaque vendredi. Et on va s'intéresser ce matin à un sujet, je le disais, intéressant. Le sujet, c'est ceci, Karine. René, ne pas vite faire d'enfants, faut-il s'en inquiéter? C'est une question plus ou moins d'actualité qui revient beaucoup dans les couples. Et quand on parle de faire d'enfants, ça concerne beaucoup plus les femmes. Je veux bien commencer avec vous, Karine. Karine, d'abord, faire d'enfants, c'est quoi selon vous? Quel est l'intérêt de faire un enfant quand on est une femme?
2: L'intérêt de faire un enfant quand on est une femme dans la société, c'est d'abord être prête et prête, oui, psychologiquement, financièrement. Être stable dans la vie active. Faire un enfant, c'est être prête à assumer toutes les charges issues, voilà, de tout ce qui concerne les besoins de cet enfant.
0: Mais il faut le faire absolument?
2: Non.
0: Ok.
2: Selon moi.
0: Oui.
2: Selon moi, ce n'est pas une obligation.
0: Okay.
2: C'est pour cela que moi, par exemple, je n'aime pas trop des personnes qui se mêlent des ovaires d'autres personnes. On te dit, fais vite un enfant, ou bien même fais au moins un. On ne sait jamais dans la vie. Mais quand les problèmes vont se venir, est-ce que ces personnes-là qui

0: Les encourages à faire un enfant sont là pour vous aider dans les charges. Non. À ce que je sache, c'est pas
1: Ou bien
0: ça.
1: on te dit, tu ne fais que des filles, pense maintenant à un garçon,
0: Voilà.
1: continue d'essayer,
0: Et
1: ça
0: ça
1: peut
0: fait
1: changer
0: que
1: demain.
0: des couples ne font qu'enchaîner des enfants, histoire de tomber sur un garçon, alors que pour moi, un homme, un garçon ou une fille, c'est un enfant. C'est une créature de Dieu. Donc faire un enfant, ça englobe beaucoup, beaucoup, beaucoup, beaucoup de paramètres qu'il faut prendre en compte. D'abord, on ne se lève pas, voilà, aller faire un enfant et dire que c'est Dieu qui donne un enfant, l'enfant va venir avec ce qu'il va manger. Moi, je ne conçois pas cela.
1: C'est même très faux, hein, je pense, parce que
0: Très faux,
1: l'enfant ne
0: très,
1: vient pas
0: très.
1: avec de chéquier, l'enfant ne
0: Jamais,
1: vient
0: en
1: pas
0: tout cas, ce
1: avec un
0: que je sache, un
1: panier.
0: enfant n'est jamais sorti du ventre de sa maman avec un chèque en main ou un chèque à blanc scié déjà depuis là-haut, là-bas, pour dire, voilà, je suis venu avec ce que je vais manger
1: Non, mais
0: avec.
1: nous sommes en Afrique, vous savez, il y a certains parents qui disent que, mais quand j'ai eu cet enfant, mais j'avais tellement de chance, il y avait de facilité d'entrée d'argent, il y avait tel et tel, peut-être que l'enfant a apporté sa chance, lui.
0: C'est juste des suspects et des superstitions.
1: Ah oui,
0: Oui, selon
1: René
0: moi.
1: Soglo. Ce matin, on parle de l'importance des enfants dans un couple, dans un foyer. Mais quand on n'en fait pas, est-ce que c'est un problème?
2: Je ne vais pas répondre de cette façon. Il faut déjà reconnaître qu'avoir un enfant, c'est une grâce. Et déjà, quand vous naissez, vous avez tous envie d'avoir un enfant. Il n'y a pas un seul être sur cette terre qui
1: Non,
2: est
1: mais
2: contre la
1: il y a
2: chose.
1: certains qui vont au séminaire, qui choisissent d'être des prêtres, par exemple, et qui ne font pas des enfants, par
2: Oui,
1: exemple.
2: il y en a, mais quand on est, peut-être ça, c'est la vocation.
1: Qui vient
2: Dé
1: après.
2: Oui, ça, c'est
1: Vous
2: bien
1: avez
2: après.
1: raison,
2: Parce qu'on ne naît pas prêtre.
1: oui.
2: À un moment donné, vous avez aussi d'avoir une famille. Et peut-être avec ce que vous apprenez, ce que l'on vous dit chaque matin, vous changez de vision par rapport à cela. Mais bon, la particularité ici, c'est la société. Voilà, dès que vous n'avez pas un enfant, vous commencez une vie commune. Les voisins commencent à vous poser cette question très tôt le matin. C'est pour quand le bébé? C'est pour quand le deuxième? C'est pour quand le troisième? C'est pour quand le quatrième? Donc ça va dans tous les sens. Et comme nous ne sommes pas vraiment préparés psychologiquement à faire face à ces questions, nous lâchons prise. Et même cette petite pression peut vous amener à ne plus avoir d'enfant. Parce que vous avez tellement la peur, tellement cette crainte de ne pas pouvoir concevoir. Et voilà. Que vous vous laissez abattre. Mais je pense que ce n'est pas un problème en soi si vous n'avez pas un enfant très tôt. C'est déjà le timing qu'il faut voir. Moi, par exemple, j'ai décidé d'avoir un petit métier, un petit job avant d'avoir un enfant. Moi, j'ai eu la malchance ou la chance d'avoir une partenaire qui a commencé par trouver beaucoup d'argent avant moi. C'était compliqué et elle a commencé par me mettre la pression parce qu'elle voulait un bébé,
1: Et
2: parce
1: elle a les
2: qu'elle
1: moyens.
2: sait plus ce qui l'arrête. Et voilà, autant de choses que nous vivons dans la société. C'est à vous de manager, c'est à vous de savoir si vous allez avoir un couple où vous serez aux ordres ou pas. Donc, avoir un enfant, c'est beaucoup plus les parents, la société, les amis qui mettent la pression. Sinon, je crois que si ce n'est pas des problèmes médicaux ou des problèmes de santé pour la femme ou pour l'homme, je crois que ça viendra à point nommé. Si ça vient à point nommé, parce que vous avez des gens qui courent pour faire des enfants, mais qui en perdent aussi en cours de route, ou quand ils ne sont plus en mesure d'enfanter, bah, ils ont déjà perdu leurs enfants très jeunes. Il y a d'autres qui font des enfants tardivement, et ces enfants viennent s'occuper correctement d'eux. Il y a une chose, faire des enfants, mais il y a aussi de la responsabilité aujourd'hui, comme le disait Karine. Il faut les moyens. Mais par contre, je ne parle pas de superstition, parce que les parents disent beaucoup de choses que nous balayons du revers de la main, mais ça c'est vrai. Il y a des enfants qui viennent, souvent on dit que si c'est une fille chez nous, on dit que c'est Khouifa. Parfois, j'ai vu des gens dont la vie a changé miraculeusement, pas parce qu'ils dorment.
1: À cause de l'arrivée de Wi-Fi.
2: Oui, à cause de l'arrivée d'une fille dans le
1: Ah
2: foyer,
1: oui.
2: les problèmes ont baissé, les difficultés ont disparu tout d'un coup. C'est-à-dire que l'homme s'assagit, l'homme comprend mieux la vie. Je crois que c'est une grâce d'avoir un enfant et nous souhaitons à tous ceux qui nous écoutent aujourd'hui, qui n'ont pas encore eu d'enfant, de ne pas se décourager, ça va venir. Et un seul enfant peut représenter 10 de quelqu'un d'autre. Hein. Donc, à un moment donné, il faut déjà se préparer psychologiquement, en tant que femme, en tant qu'homme également, à concevoir psychologiquement et ne pas céder à la pression populaire parce que aujourd'hui, c'est que nous ne vivons plus pour nous-mêmes, nous vivons pour les autres. Et vous avez une simple moto que vous décidez de laisser à la maison pour vous rendre au service, faire un peu de sport. Vous allez rencontrer des gens du quartier, au moins 6-7 fois et vont demander « Ah, qu'est-ce que la moto a ?»« Ah, la moto est où ?»«
1: Et la moto ?»«
2: Ah, c'est quoi ? C'est quoi ?» Laissez les gens vivre. Laissez les gens faire le choix. Laissez les gens profiter de ce qu'ils veulent faire. Maintenant, oui. Moi, je ne suis pas d'accord que l'on dise forcément que voilà, c'est à cause des moyens qu'on n'a pas envie de faire des enfants.
1: Oui.
2: Ça, c'est pas tout à fait vrai.
1: Ah oui?
2: Parce qu'on n'est jamais vraiment prêt. Moi, pour mon premier garçon, je n'étais pas prêt, franchement.
1: Non, mais peut-être qu'il faut lui préparer les conditions.
2: Il faut que je le dise et partage.
1: Les bonnes conditions avant
2: son arrivée. Non, je n'étais pas prêt, franchement.
1: On parle des moyens tout à l'heure.
2: J'étais pas prêt. Et...
1: Financièrement?
2: Non.
1: L'essentiel est là.
2: Non. Prêt dont on parle, ce n'est pas seulement financièrement. c'est pourquoi je dis qu'on ne peut pas être prêt à 100%. C'est parce qu'on m'a dit le bébé vient, mais je me dis, ben, et si on attendait encore un peu? Ah oui, parce que ce n'est plus une question d'argent seulement. Parce que bien avant, je disais que bon, voilà, si je n'ai pas les moyens, je ne vais pas m'épouser une femme, je ne vais pas faire de bébé. Mais quand j'ai commencé par gagner petit à petit ma vie et le bébé vient, je me dis, est-ce que c'est le bon moment? Est-ce que c'est la bonne personne? Est-ce que c'est? Et puis bon, avec le temps, j'ai compris qu'on n'est jamais prêt.
1: C'est ça.
2: Et c'est avec beaucoup de courage qu'on continue. Il faut avoir du cœur. Avoir des enfants, c'est avoir du cœur. C'est se sacrifier. C'est accepter maintenant, partager sa vie avec d'autres personnes que vous reconnaissez vous-même à travers ces personnes qui
1: D'accord.
2: sont.
1: D'accord. Karine Diaghi. Est-ce qu'on peut admettre que avoir ou ne pas avoir d'enfant n'est pas le problème? C'est le regard de la société le problème?
0: Moi, je dirais plutôt effectivement que c'est le regard de la société qui pose problème. Sinon, ne pas avoir d'enfant ou avoir d'enfant ne devrait pas poser un problème en soi. Hein. Parce que la société est constituée de telle sorte qu'elle a toujours un mot à dire sur la vie. De chacun d'entre nous. Vous savez, quand un couple se met ensemble, par exemple, on a célébré un mariage fastidieux ici, devant tout le monde, et 2 mois, 3 mois, 6 mois même après, où on ne voit pas le ventre pointé chez la femme, on commence par lui demander qu'est-ce qui se passe, pourquoi est-ce qu'ils attendent quoi, ou bien c'est elle le problème. Alors que moi, je me dis plutôt... qu'il ne fallait pas aborder, prendre la situation de cet angle-là, parce que c'est frustrant, à un moment donné, c'est à croire que on pointe du doigt directement la femme, alors que peut-être que ça peut être l'homme
1: oui.
0: qui a un souci, ou peut-être même que le couple a décidé de profiter d'abord de leur intimité avant de faire venir un inconnu dans le foyer.
1: Là, on va vous poser les questions.
0: Moi,
1: on vous dit, mais ceux-là, ils ont quoi? Et
0: maman, ils ont quoi?
2: Moi, je conseille le contraire.
1: Pourquoi ils sont en couple?
0: Ah bon?
2: La petite soeur de mon papa, voilà, elle a fini très jeune. Hein. Et chaque fois, je dis, tante, elle est encore très jeune, mais elle a fini avec les enfants. Mais ça, là, elle profite de l'intimité avec son homme.
0: Oui.
2: Voilà.
0: Oui,
1: donc,
0: mais là, moi...
1: Autant fini avant de profiter de...
0: Bon, vous savez, c'est relatif. Moi, je veux même vraiment...
1: Elle est à l'aise aujourd'hui.
2: Elle est encore très jeune.
1: Elle profite de sa jeunesse
0: post-maternité.
1: Bien entendu.
0: Oui. Mais bon, il faut dire que ce n'est pas forcément l'idéal. Hein. Chacun choisit ce qui lui convient. Moi, par exemple, je préfère vraiment profiter d'abord de notre intimité. D'abord,
1: quand avant, vous serez prête.
0: Oui, avant qu'un inconnu ne vienne bouleverser tout.
1: Non, mais ce n'est pas un inconnu, c'est votre enfant.
0: Non, mais quand je parle d'un inconnu, c'est une façon de parler.
1: Oui.
0: Quelqu'un qui vient, il change toutes vos habitudes.
1: Vous devenez maman.
0: Voilà.
1: Il devient papa.
0: Voilà.
2: Oui, mais c'est ça le sacrifice dont nous parlons.
0: Le problème, c'est que on se sacrifie.
2: Parce qu'il faut un temps pour s'occuper d'eux.
0: Oui.
2: Voilà,
0: oui.
2: Il ne faut pas être très vieille,
1: avant
2: très mémé
1: de
2: pour avoir des enfants de
0: oui,
2: 10 ans à gérer.
0: Mm.
2: Il faut avoir le tonus pour pouvoir les encadrer, pour pouvoir donner le nécessaire. Mm. C'est ça aussi. C'est le timing compte. Et voilà, je disais que ces enfants, voilà, on dit souvent cette phrase pour encourager ceux qui en cherchent toujours. C'est Dieu qui donne.
1: C'est Dieu qui donne. Où l'œil de Dieu est la meilleure.
2: Oui, c'est Dieu qui donne. Et c'est vrai, parce que c'est vraiment miraculeux.
1: Oui.
2: Parfois, vous n'êtes pas sûr que c'est le coup que vous avez mis hier soir qui donnera le bébé.
1: Vraiment.
2: Parfois, vous ne savez pas du tout. Les médecins vont faire le travail, mais ils ne savent pas qu'on me coupe d'ailleurs ce soir.
1: Si on le savait, on allait choisir les conditions dans lesquelles ça vient.
2: Mais on dit ça, la société disait ça beaucoup plus, moi j'ai compris, pour éduquer nos filles.
1: Ah, d'accord.
2: C'est pas des préjugés.
1: Oui.
2: Parce que... on les amène à se préserver très tôt, à se préparer à la chose. Parce qu'il y a des filles, entre-temps, hein, qui étaient des adeptes de l'avortement.
1: Oui.
2: Et ça fait que les parents mettaient cette pression pour dire, à force de mal te comporter dans ta jeunesse, tu n'auras pas d'enfant.
1: Oui.
2: Est-ce que tu sais que c'est le seul geste que Dieu va te donner? Attention, quand tu tombes enceinte, tu n'avortes pas.
1: Mais c'est une réalité.
2: Et tu ne t'adonnes pas trop à de pilules et autres.
1: Oui.
2: Et ça pourrait avoir des impacts sur ta santé. Et c'est vrai qu'à force d'entendre cela, ça pourrait créer un déclic dans la tête des filles qui vont s'assagir. Parce qu'il y en a qui s'adonnent vraiment à la débauche sexuelle et qui veulent maintenant se recaser chez un homme. Malheureusement, ça ne marche pas. Et l'homme est obligé d'essayer quelque chose ailleurs. Et si ça marche, bonjour les dégâts.
1: D'accord. René Soglé, j'ai envie de vous faire une question. Je ne souhaite ça à personne, ni aux auditeurs, ni à ceux qui sont en studio là avec nous actuellement. Vous faites 10 ans de relation, vous êtes en couple et jamais d'enfant. Comment vous gérez cette situation en tant que père de famille?
2: Oui, là, c'est l'amour qui parle. Voilà, il faut vraiment aimer cette dame pour la garder sous ses ailes tout ce moment. Il faut la soutenir.
1: Ouais.
2: Parce que d'abord, il faut féliciter la dame aussi. Parce que vous aussi, vous ne savez pas si le problème vient de vous.
1: Oui.
2: Mais si c'est identifié clairement que ça vient de la dame, mais voilà, elle n'est pas demandeur. Uh-huh. Mais on va s'entendre, elle doit accepter que j'ai un héritier.
1: Ah oui.
2: Oui, parce que.
1: Ça veut dire beaucoup de choses là.
2: Non, je ne veux pas la rejeter. Quitte à elle si elle veut partir.
0: Et quand ça vient de l'homme, est-ce qu'elle a la possibilité légalement d'aller avoir
1: sa progéniture?
2: Oui, oui,
1: non, non,
2: oui.
1: On en vient, Karine.
2: Moi, je pense que pour moi, je ne peux pas empêcher une dame de concevoir.
1: Non, mais là, mais vous êtes en couple.
2: Tout ce que je vais faire.
1: Oui.
2: Oui, là, ils ne sont pas en couple, c'est normal. Mais ce que je devrais faire en ce moment, c'est de la convaincre à m'accorder encore plus de temps chaque fois. Ok, même si je sais qu'elle va piquer une crise un jour, elle va partir.
1: Oui.
2: Mais c'est pas grave. Mais chaque jour, je vais mener le jeu jusqu'à ce qu'on trouve un terrain d'attente pour qu'elle m'accorde plus de chances. Peut-être que ce dernier coup marchera. Peut-être que demain, ce sera la bonne. Mais si ça ne se passe pas ainsi, vous-même, vous n'allez pas assez. C'est
1: justement
2: comme si vous me demandiez, après votre mois, est-ce que vous souhaiteriez que votre femme continue sa vie?
1: Elle doit vivre.
2: Et si elle décède, je vais vivre.
1: Ce n'est pas encore la mort, ça. C'est
2: non,
1: juste
2: non.
1: Peut-être que voilà.
2: Oui, mais c'est une question cruciale. Et dire ça à l'antenne, ça paraîtra beaucoup plus facile. Moi, j'estime que la femme doit donner du temps. Quand je dis du temps, vraiment du temps au monsieur de se battre.
1: Oui.
2: Parce que c'est quelque chose que nous voulons. Nous devons nous battre pour atteindre ça. Si tout le monde n'a pas la chance d'avoir des femmes ou des hommes fertiles facilement, ça se passe, c'est pas possible. Mais si c'est le cas, vous devez vous entendre et aussi créer votre carapace. Sinon, chaque fois qu'une tante, une mémé, un pépé va prendre la parole, je crois que ça va faire très mal dans le couple. Et c'est difficile à vivre. Vous voyez, c'est pourquoi on ne dit pas souvent ensemble, on ne dit pas « donne-moi mon enfant ». On ne dit pas ça. Surtout quand quelqu'un n'a pas...
1: Donc,
2: parfois, vous les voyez avec des enfants. Vous ne savez pas que c'est un enfant adopté. Et voilà. Et pourtant, le secret est là. Donc, je crois qu'il y a tellement d'alternatives pour vivre cela. Et ne pas avoir d'enfant, pour moi, ce n'est pas une fin en soi.
1: Oui.
2: Moi, je dis la vie est faite pour être marquée positivement. Si vous n'arrivez pas à faire des enfants, pour continuer votre combat, pour prolonger votre sang, pour marquer l'humanité,
1: oui,
2: faites quelque chose vous aussi pour que quand vous ne seriez plus là, on dise bon, c'est vrai, c'est un arbre qui a été déraciné, mais cet arbre nous a laissé des fruits que nous continuons vraiment d'avoir en pensée.
1: Oui.
2: Et c'est ça qui est important. Il faut être utile à l'humanité. Et ce n'est pas forcément pour l'argent. Vous avez choisi d'être journaliste. Ce matin, vous êtes là. Et les mots que vous placez sont en train peut-être de donner du courage à quelqu'un.
1: Oui.
2: C'est déjà très, très important. Donc, et ceux qui n'ont pas pu concevoir et qui ont des difficultés doivent savoir apprécier, les petites victoires de la vie. Et ce n'est que comme ça qu'ils auront le courage de traverser cette tempête-là. Parce qu'on ne sait jamais, il y a eu des, ce n'est pas pour rien, ça ne date pas d'aujourd'hui. Il y a eu des histoires dans la Bible qui rappellent les miracles de l'Éternel.
1: Oui.
2: Moi, je dirais pour peut-être passer la main à Karine que si vous n'avez pas d'enfant, vous devez savoir apprécier les petites victoires. Jugeant vous dire des choses qui peuvent vous maintenir concerné, à flot. Imaginez quelqu'un qui a des enfants. Les enfants deviennent toute sa peine. Les enfants n'ont pas reçu l'éducation qu'il faut. Ces enfants deviennent des voleurs, des braqueurs. Ces enfants n'ont rien apporté vraiment dans sa vie.
1: Autant ne pas en avoir.
2: Des gens ont eu des enfants et ces enfants ont conduit ses parents à leur mort.
1: Oui.
2: Hein? Et vous avez vu un enfant qui aurait porté des coups à son papa, il a tué son père.
1: Oui.
2: C'est inadmissible. Oui. Et si Dieu vous parlait quelque chose?
1: Quelqu'un a dit René Soglo.
2: Si Dieu vous évitait le pire. Et si.
1: Vous n'allez jamais comprendre ça. Vous allez dire, mais Dieu ne m'aime pas.
2: Le simple fait d'en avoir et d'en perdre de votre vivant peut vous conduire à la mort.
1: Justement.
2: Parce que vous n'arrivez pas à gérer tout ça. Donc il y a tellement d'épreuves dans la vie. Si c'est votre épreuve, vous devrez y faire face. Mais soyez fiers le jour de votre mort, peut-être dans votre cercueil, si vous avez encore un peu de conscience, de vous dire, bon, j'ai tout donné.
1: Tout au moins.
2: Oui. Mais si vous ne faites rien et vous limitez à ça, vous pensez que c'est, vous êtes bloqué dans votre tête, vous pensez qu'on ne peut pas avoir d'enfant. Il y a des gens qui peuvent vous faire de la magie, hein. Je dis n'importe quoi. Des gens qui peuvent vous aider à en avoir. Et aussi, si vous mettez trop la pression sur votre partenaire, elle peut aller chercher l'enfant ailleurs et vous amener ça. Hein. Et vous allez prendre un bébé bâtard chez vous.
1: Donc, soit vous contentez. Quelles que soient les conditions.
2: Oui, on va vous amener un bébé bâtard à la maison. Excusez du peu pour le gros mot, mais c'est à vous de voir que, voilà, c'est réel. Si ça ne peut pas marcher, c'est que ça ne peut pas marcher. Mais continuez d'y croire, parce que le miracle est possible.
1: D'accord. En attendant le miracle, Karine, comment vous gérez un couple où il n'y a pas d'enfant? C'est peut-être la faute de l'homme ou de la femme. Tout compte fait, il n'y a pas d'enfant.
2: Ne cherchez pas à qui jeter la pierre. Voilà. C'est ça qui fait voler en éclats les foyers. Voilà. Pourquoi vous voulez accuser l'autre? Tout à l'heure, vous m'avez posé une question, je ne commençais pas à parler, mais quand vous m'avez relancé pour me dire, ah, et si c'était la femme, ça a fait un tic.
1: Oui.
2: C'est pourquoi il ne faut vraiment pas chercher.
1: Il vaut mieux simplement s'en tenir à la situation.
2: Mais entre vous, vous devez savoir ce qu'il faut faire alors.
1: Oui.
0: Dans le couple, on n'a pas besoin
2: Mais la femme, je connais la femme, elle va dire à sa copine, c'est papa. Hein. On a toujours, tu cartes de toutes les façons, j'envoie ça de ta
1: mère. Elle va dire, tu imagines que moi, je ne peux pas.
2: Elle va dire, est-ce que ça tient?
0: Non, mais est-ce que vous savez que quand c'est la femme qui a un souci, c'est facile pour l'homme de dire que c'est sa femme qui a un souci.
2: L'homme a peut-être pas envie de dévoiler.
0: Mais il y a la belle famille.
1: Généralement, l'homme. Les hommes que moi je maîtrise disent généralement c'est un problème de couple. Mais la femme dit, toi même tu sais que le problème n'est pas chez moi, non? Et le problème chez qui alors?
2: C'est papa. Même si c'est chez l'homme, même si c'est chez la femme, elle dit c'est papa.
1: Mais c'est question de temps aussi. René Soglo en a parlé tout à l'heure.
2: Les bons mensonges. On l'a eu la dernière fois.
1: Oui.
2: C'est parti. Oh vraiment, c'est difficile. Ils n'ont rien eu.
1: Ce sont des...
2: C'est
1: compliqué, mais moi j'ai connu un couple à Cotonou. J'étais très proche de ce couple d'ailleurs. Figurez-vous qu'ils ont cherché d'enfants pendant 10 années. Par où ils n'ont pas pris au Bénin? Dans quelles conditions? Que ce soit traditionnel, des médecins, on prend des rendez-vous et tout ça n'a jamais marché. Et finalement, vous imaginez, ce jeune couple a eu 10 ans, c'est un jeune couple. Ils ont eu la chance finalement de voyager. Il y a quelque chose qu'on appelle l'Assez Canada, sans faire de publicité. Et c'est en Europe qu'ils ont trouvé un spécialiste qui les a aidés à régler le problème.
2: Mais tout
1: le temps au Bénin, on a dit c'est la dame qui était dans la situation. Mais il se fait que c'est l'homme en réalité qui avait le problème.
2: Voilà,
1: mais finalement, ils ont deux enfants maintenant. Donc parfois, la patience aussi est le chemin qu'il faut suivre pour ne pas briser
0: pas
1: le foyer.
0: Vous savez, quand on est à la recherche de quelque chose, on se met une pression énorme.
1: Oui.
0: Alors qu'en matière de maternité, que ce soit chez l'homme ou chez la femme, le stress
2: est élevé.
0: Le stress est élevé, vraiment, bloque beaucoup de choses.
1: Oui.
0: Le stress est élevé beaucoup.
2: Mais il y a des couples qui n'ont pas ce problème.
1: Même si tu calcules ta fécondité, tu es sûr, tu fais le jouer, ça ne marche pas.
2: Il y a des couples qui n'ont pas ce problème parce que ils ne comprennent pas ce qu'on dit ce matin. Parce que c'est l'enfant qui vient même avant le mariage.
1: Ça vient tellement qu'on ne comprend pas.
2: On me dit que je suis enceinte et là, vous prenez la femme.
0: Vous savez, chacun a ses problèmes.
1: Il y a ces messieurs qui ont peur de s'approcher de leur femme parce que quand tu t'approches d'elle, elle tombe en état.
2: La femme est fertile.
1: Oui, elle est très fertile. Donc, et pendant que d'autres en cherchent et en font une histoire carrément.
2: Mais aujourd'hui, le monde a évolué. Vous pouvez avoir d'enfants. Vous pouvez avoir d'enfants si votre femme n'arrive pas à faire de bébé.
1: Oui.
2: Vous pouvez faire des dons de sperme.
1: Non, mais j'allais en arriver. Est-ce que c'est la même...
2: Et puis, on vous fait un bébé qui
1: porte
2: votre nom et tout.
1: Est-ce que c'est la même chose, René Soglo? Est-ce que ça ne change pas?
2: Non, pour moi, c'est bon. C'est bon. C'est bon, c'est au moins vous avez un enfant qui vient de votre ADN.
1: Oui.
2: Tant pis, c'est ce qu'on veut.
1: même si c'est pas la même procédure.
0: C'est l'essentiel. Alors,
2: et même ça va, de... avec des années à venir, ça va prendre le pli. Vous voyez des femmes qui sont toujours jalouses de leur corps, qui ne veulent pas perdre ci, ne veulent pas perdre ça. Vous allez voir des couples qui vont naître un peu plus tard en Afrique aussi, qui vont adopter tout ça. Parce que des femmes qui veulent toujours travailler, qui ne veulent pas marquer un coup d'arrêt, ils ne veulent pas prendre les congés de maternité. Donc, s'ils ont les moyens, ces couples vont s'adonner à cela. Il y a de l'espoir pour l'humanité.
1: D'accord. Comme vendredi dernier, on va prendre 2-3 appels rapidement. Les intervenants vont répondre à cette question-là. Est-il nécessaire d'avoir un enfant dans un couple? S'il n'y a pas d'enfant, comment on fait? En attendant le
2: prochain. On va s'adonner à cela. Il y a de l'espoir pour l'humanité.
1: D'accord. Il y a de l'espoir. Comme vendredi dernier, on va prendre 2-3 appels rapidement. Les intervenants vont... répondre à cette question-là, est-il nécessaire d'avoir un enfant dans un couple? S'il n'y a pas d'enfant, comment on fait? En attendant le
2: progrès. On va s'adonner à cela. Il y a de l'espoir pour l'humanité.
1: D'accord. Il y a de l'espoir. Comme vendredi dernier, on va prendre 2-3 appels rapidement. Les intervenants vont répondre à cette question-là, est-il nécessaire d'avoir un enfant dans un couple? S'il n'y a pas d'enfant, comment on fait? En attendant le
2: progrès. Ça a donné à cela. Il y a de l'espoir pour l'humanité.
1: D'accord. Il y a de l'espoir. Comme vendredi dernier, on va prendre 2-3 appels rapidement. Les intervenants vont répondre à cette question-là. Est-il nécessaire d'avoir un enfant dans un couple? S'il n'y a pas d'enfant, comment on fait? En attendant le premier.
3: Ne se marie pas pour le sexe en Afrique. On est d'accord?
1: Oui. Donc, quand vous vous mariez et que, voilà, il n'y a pas d'enfant, vous changez de partenaire ou vous faites quoi puisqu'il faut s'inquiéter selon vous?
3: Ah, il faut chercher à savoir qu'est-ce qui ne va pas. Et c'est sûr, en cherchant, vous allez avoir la solution. Et en cherchant que celui dont vous avez parlé qui est allé au Canada avec sa femme,
1: ils
3: ont une solution là-bas.
1: Oui, 10 ans après.
3: 10 ans après.
1: Oui.
3: Vous voyez, si l'homme a été un fougueux, pensant que c'était la femme.
1: On va utiliser de petits mots pour en parler, oui.
3: Donc chaque fois, il va se retrouver avec une femme, si ça ne va pas marcher, il va toujours lâcher. Et il sera toujours en train de changer de partenaire. Or, c'est de son côté l'erreur. Quand vous êtes en couple, en Afrique, c'est pour avoir un enfant. Et c'est pour garantir les arrières. Les arrières. Avoir des héritiers, et la vie continue.
1: D'accord. Votre participation est très bien notée. Merci pour votre appel, Monsieur Yokossi. On va prendre 2 autres intervenants comme prévu. Karine, en attendant de prendre le prochain intervenant qui n'est pas encore là, Monsieur Yokossi, il dit, je vous dis ce qu'il a dit, l'intervenant, il est là, auditeur, bonjour.
4: Oui, bonjour, Patrick GFM.
1: Oui, présentez-vous, monsieur.
4: Je me suis amené, je suis en direct depuis Sibona.
1: D'accord, on doit forcément faire d'enfants dans un couple où, voilà, quand ça n'arrive pas, il ne faut pas s'inquiéter.
4: Ah, on doit faire, et si ça n'arrive pas, on doit s'inquiéter.
1: Ah oui?
4: On doit s'inquiéter car celui qui a planté un arbre avant de mourir n'a pas vécu inutile.
1: Non mais c'est Dieu qui donne l'enfant, non? Vous ne pouvez pas forcer, n'est-ce pas?
4: Non, ne force pas, mais il faut chercher. Avec la prière, tu prends la prière et si tu tiens de l'hôpital, les soins, tu vas le faire. Donc tout ça là, c'est ceux qui doivent croiser les bras pour dire...
1: Non mais dans votre logique là, la personne risque de se consacrer à la recherche d'un enfant toute sa vie. Et la personne ne fera plus autre chose?
4: Tout ce qu'il va faire dans ma vie là, qu'est-ce qu'il va le maintenir là? Qu'est-ce qu'il aura maintenant et c'est pas capital s'il a un enfant?
1: D'accord.
4: Si il n'a pas un enfant, il a des inutiles sur la terre.
1: D'accord, c'est bien noté, c'est votre perception du sujet. Oui. On va prendre un dernier intervenant. J'espère qu'on aura une dame aujourd'hui, comme vendredi dernier, le troisième et dernier intervenant pour le compte de cette rubrique Fait de Société. L'intervenant déjà au bout de la ligne. Oui, c'est bien cela, auditeur. Bonjour.
5: Bonjour.
1: Ah oui, présentez-vous, monsieur.
5: Oui, je la parle de Moussa.

0: D'accord, mais vous diminuez le volume de votre pose récepteur pour un confort d'écoute.
1: Allô?
0: Oui, allez-y maintenant, c'est bon. Non, ils n'ont pas dit qu'ils ne veulent pas d'enfants, mais bon, voilà, la réalité montre qu'il n'y a pas d'enfants dans le couple. C'est tellement un problème de santé ou peut-être Dieu n'a pas voulu, mais il n'y a pas d'enfants pour le moment. On fait comment? Ah oui? Et si c'est vous, et si c'est vous, vous ne pouvez pas concevoir. Et si le problème vient de vous, monsieur, la femme vous lâche aussi, elle va chercher quelqu'un d'autre.
1: Moi-même,
0: Oui. Oui.
1: à la femme là, on va faire du divorce.
0: Ah, d'accord.
1: Je suis conscient de moi-même, hein, parce que la réalité est belle.
0: Donc
1: Après, le problème, ça va
0: la
1: poser.
0: première raison pour laquelle on se marie, on se met en couple, c'est avoir des enfants, simplement.
1: Comment construire le foyer?
0: D'accord.
1: On n'a pas le temps. Mais si l'homme est conscient de lui-même, il sait que le problème là, c'est à mon côté. Il veut l'amour de son projet. On lui a donné l'opportunité. Femme là, à pouvoir aller ailleurs. Et moi, aussi, je veux le faire, mais il ne sait pas. Il vient d'ici, je vais trouver. Il vient
0: D'accord.
1: d'ici, je ne sais pas, je ne trouve pas. C'est ça.
0: Merci pour votre appel. Les hommes, laissez la ligne maintenant. N'appelez plus. Laissez les dames appeler. Voilà, on va accorder la chance à une dame de nous appeler. Les hommes, laissez la ligne pour les femmes. 01 44 70 44 44. J'espère que c'est une dame. Ou le 01 45 86 00 00. Auditeur ou auditrice au bout de la ligne. Bonjour.
2: Appelez-moi Madame Adam Tolé.
0: Bonjour, Madame Adam Toré. Comment allez-vous?
2: Oui, très bien.
0: D'accord. Est-ce
2: Si
0: qu'il
2: je
0: faut force...
2: ne donne pas un enfant à un couple, il
0: Oui?
2: faut l'aborder à cause de la maladie, la vieillesse, même pas à cause de la mort.
0: Ok.
2: Non. Si tu es bien avec tes voisins, si la mort arrive, ils vont t'enterrer. Non. Il y a la maladie, la vieillesse.
0: Et tu as besoin de quelqu'un pour prendre soin de toi, c'est ça, hein?
2: C'est ça,
0: Non, mais il y a les enfants de tes soeurs, les enfants de tes frères, la famille, forcément,
2: c'est
0: et des gens qui ont
2: ça.
0: des
2: Non,
0: enfants.
2: il ne faut pas compter sur ses enfants.
0: Ok. Non, mais elle est partie. Oh là là, j'avais une question pour la dame. On remercie cette dame-là qui a permis quand même d'avoir une voix féminine sur cette tranche d'émission. Une autre, c'est ça. Une dame, certainement. Auditrice, bonjour. Non, mais c'est un homme.
3: Vous avez quoi contre les hommes?
0: Non, mais on veut
3: Auditeur, c'est
0: écouter beaucoup
3: auditeur.
0: plus de
3: Allez,
0: voix.
3: faut prendre.
0: Mais il est parti sur la pointe des pieds. En plus, on voulait une voix féminine
3: Oui,
0: pour
3: vous l'avez
0: comprendre
3: eu.
0: ce
3: J'ai
0: que
3: senti
0: les dames pensent.
3: l'énergie de Madame Adatalé juste avant son appel. Vous avez su qu'elle allait appeler ou pas?
0: Voilà, on a un intervenant, le dernier auditeur ou auditrice. Bonjour.
4: Oui, bonjour.
0: Ah ouais? Voilà, bonjour monsieur, présentez-vous. Vous, à ballot donné, c'est ça, hein?
3: Décidément.
4: La barca.
0: Waouh, d'accord. Dites-nous, vous pensez que c'est important, nécessaire, c'est crucial d'avoir un enfant dans un couple ou quand il n'en a pas, voilà, on s'en passe.
4: Pourquoi vous connaissez ça arrivé, toi, un homme, il faut avoir beaucoup de patience. Et aussi, parler vous à ta femme, elle va mieux te comprendre bien.
0: Oui, vous en parlez à votre femme, elle vous comprend, mais est-ce que la société vous comprend?
4: Ah bon, il ne faut pas même penser à ça, il ne faut pas penser à ta famille, il faut penser toi, à ta femme.
0: Ok.
4: Comment vous allez faire ta sortie?
0: D'accord.
4: Si vous allez à la famille, que vous allez parler ou ça, tu ne vas pas avoir beaucoup de raisons, parce qu'ils vont toujours t'inciter que ta femme là n'accouche pas, et c'est là qu'ils vont commencer à parler, si, ça. Et tout le temps, tu vas te décourager et tu vas même laisser même ta femme et tu vas te divorcer. Toi, tu vas prendre la patience et pardonner à ta femme. Elle n'a qu'à te accorder beaucoup de chance. Elle n'a qu'à te mieux te comprendre. Et ça va marcher. C'est comme ça que tu vas dire à ta femme.
0: D'accord.
4: Ça va mieux te comprendre.
0: D'accord. Merci pour votre appel. Abalo, vous nous appelez. Je veux dire, vous êtes de quelle origine, si ça ne vous dérange pas? C'est Abalo d'où?
4: Je suis Lopa.
0: Lopa, d'accord. Merci pour votre appel. On revient au studio. On ferme le standard ce matin. René Soglo, en guise de conclusion, Karine Diaghi également dans ce studio. On va donner de conseils à un homme et à une femme dans un couple où il n'y a pas d'enfant. Quel conseil à ce couple-là? On commence par Karine et on finit avec René.
5: Dans un couple où il n'y a pas d'enfant.
0: Oui.
5: Je ne suis pas experte, mais sinon, moi, on ne devrait pas se mettre une...
0: Non, mais vous êtes en face de couple. Parlez au couple directement, oui. Karine, oui.
5: Je suis devant le... Je suis en face du couple, je vais juste leur dire...
3: Ah, ils sont...
5: Prenez patience, c'est de la patience. Oui. Moi, je connais un couple qui a fait 20 ans, hein. Et, ah, c'est, voilà. Et c'est... Oui, c'est juste l'année dernière que la femme a pu faire un enfant. Et
0: ils sont restés ensemble.
5: Oui, ils sont restés ensemble. Donc, je pense qu'au-delà... Au-delà hein, du
3: ils
5: fait
3: quoi,
5: de...
3: quoi pendant 20 ans?
0: Il cherchait l'enfant.
5: Il cherchait l'enfant. Va à l'hôpital, au voyage, même, on va même à l'extérieur du pays. Tout ça. Il faut chercher. Il faut
3: donc
5: chercher.
3: Là,
5: il faut,
3: ceux qui disent il faut que éviter les gars. Pas, là.
5: Oui,
3: si
5: l'amour existe.
3: Voilà,
5: l'amour existe.
0: Ils ont mangé l'amour pendant 20 ans avant de retrouver le fruit de
5: l'amour. Donc, si on devait penser comme la société le fait actuellement, ce couple allait déjà se quitter depuis.
3: Et la belle famille l'a dit. On dit que c'est l'homme qui a attaché la femme ou c'est la femme qui a attaché l'homme.
0: Peut-être c'est pour éviter
3: quelqu'un a attaché quelqu'un.
0: Peut-être c'est pour éviter le regard ou les propos de la famille qu'ils voyagent, ils vont.
3: Ce secret doit être partagé.
5: Ah bon?
0: Vous connaissez le couple, n'est-ce pas?
3: Il faut que les papas, les pères, les mères d'enfants.
0: Oui.
3: Dont les... Parce qu'aujourd'hui, c'est bien, vous avez des enfants, vous êtes content. Mmh. Mais on n'a même pas encore parlé du grand-père qui reçoit de sa vie et qui voit que sa fille n'arrive pas à faire un bébé, que son fils n'arrive pas à faire un héritier.
0: Parce que...
3: Là, c'est encore compliqué.
0: Oui, la société qui en parle aussi, c'est parce que, voilà, quelque part, on est gêné.
3: Vous voyez, vous ne vous tirez jamais d'affaire. Vous avez déjà fait, non? Et vous vous moquez de l'autre. Peut-être que votre enfant, là...
0: Ne fera pas.
3: Ou peut-être troisième, deuxième génération, quatrième génération de votre progéniture, il n'y aura pas. Donc taisez-vous.
0: Oui.
3: Et laissez les gens vivre.
0: Non, mais c'est le conseil que vous donnez en même temps là.
5: Oui.
0: Taisez-vous. Voilà.
3: Et laissez les gens vivre leurs problèmes.
0: Oui.
3: Quant au couple, la vie, dans l'avion, se déplace. Continuez pas à vous déplacer face à vos obstacles.
0: Merci à vous René Soglo, merci à Karine Diaghi ce matin. Il y a eu un studio de conseillers conjugaux, si je peux le dire comme ça, parce qu'on a parlé d'une affaire de couple. Ne pas vite fait d'enfant, faut-il s'en inquiéter? Karine a donné son avis, René également, les auditeurs. On va poursuivre la transition du grand direct de l'information avec un entretien, je l'ai annoncé, l'entretien de cette deuxième partie du grand direct de l'information qui reçoit pour vous Étienne Kouessi Tikou. Il est le président de l'Association des professionnels immobiliers et commissionnaires du Bénin à Pitcobana abrégé. Il se prononce sur la récente sortie du ministre porte-parole du gouvernement, Wilfried Léon Rungbedi, en ce qui concerne le bail à usage d'habitation au Bénin. L'autorité appelle à dénoncer les bailleurs qui ne respectent pas la réglementation des professionnels immobiliers et commissionnaires du Bénin à Pitcobana abrégé. Il se prononce sur la récente sortie du ministre porte-parole du gouvernement, Wilfried Léon Rungbedi, en ce qui concerne le bail à usage d'habitation au Bénin. L'autorité appelle à dénoncer les bailleurs qui ne respectent pas la réglementation immobilière et commissionnaire du Bénin à Pitcobana abrégé. Il se prononce sur la récente sortie du ministre porte-parole du gouvernement, Wilfried Léon Rungbedi, en ce qui concerne le bail à usage d'habitation au Bénin. L'autorité appelle à dénoncer les bailleurs qui ne respectent pas la réglementation.
6: En tant que responsable d'une organisation, comment appréciez-vous cette sortie?
7: Oui, c'est ce qu'a rappelé ce 27 juillet le porte-parole du gouvernement et son Excellence et Monsieur Wilfried Léandre Rungbedi. Et précisément, il a parlé concernant le bail à usage d'habitation domestique. Donc, nous avons le bail à usage d'habitation domestique et le bail professionnel. Précisément, le porte-parole s'est accentuée sur

0: le bail à usage d'habitation domestique. Parce que lorsque nous parlons du bail professionnel, cela concerne les boutiques, des lieux loués là où on ne dort pas. Mais précisément dans un français familial, c'est que là où tu dors, c'est le bail à usage d'habitation domestique. Donc, et précisément, quand je rappelle à la population, à nos chers clients, quand l'autorité parle, on exécute. Et nul n'est au-dessus de la loi. Et que l'État a agi, l'État a parlé. Exécution avant réclamation. Donc, le Bénin, jusqu'à l'ère numérique, continuait toujours de référer au décret 52-700-764 du 30 juin 1952, ce qui était reposé sur l'Afrique occidentale. Mais malgré tout cela, l'arrivée de Talon, je profite, le secteur immobilier, accompagné de la population béninoise, par ma voix, continue toujours de dire merci à ces 10 ans de Patrice Talon. Parce que c'est à l'ancienne code qu'on tiche la nouvelle. Et l'État, c'est une continuité. Merci aussi à son Excellence, M. Wadaï. Et nous demandons une loi dépassée et très peu connue. Mais aujourd'hui, maintenant, nous avons vu cette loi de 2018. Lorsque nous prenons cette loi de 2018, une loi tirée 12 de 2 juillet 2018 qui est venue régler beaucoup de choses. Mais avec ce que le gouvernement dit, nous devons accompagner le gouvernement et exécuter. Mais de façon réelle, on dit, et en fond, à combat, à conflit. Donc le gouvernement doit revenir à la base. Nous, nous sommes dans le secteur immobilier. Nous sommes en face. Celui qui voit le visage, le vrai visage du lion, est différent de celui qui voit le visage et le derrière du lion. Donc, je veux demander au gouvernement, nous allons rentrer dans un petit débat. Lorsque nous parlons du mot « bail » à usage professionnel, c'est-à-dire que nous sommes déjà dans le foncier. Et le foncier, ça concerne la terre nue et la terre bâtie. Vous comprenez ce que je dis ? La terre bâtie et la terre nue peut être mise en location. La terre nue et la terre bâtie peut être aussi mise en vente. Lorsque nous mettons, c'est que tu veux vendre une parcelle bâtie ou une parcelle non bâtie, c'est déjà, es-tu reçu le début, le contrat, la transaction, je pense que c'est parti pour toujours. Mais lorsque c'est le contraire, vous pouvez reçu la location d'une chambre, le contrat avec le bailleur et le locataire peut reçu le contrat et dans un délai de 6 mois, les problèmes peuvent survenir encore. Lorsque vous faites un contrat avec un locataire, le bailleur et le locataire font un contrat dont il n'a pas une garantie assurante, une garantie qui rassure. Ne dites pas que cette transaction a été bien faite. Parce que, déjà, je vous donne un exemple.
1: Allez-y.
0: Quelqu'un qui a pris 2 chambres salon simples de 20 000 francs, l'autre a pris 2 chambres salon sanitaires de 40 000 francs. Celui qui a pris 2 chambres salon de 20 000 francs, et dans cette chambre, on a 10 personnes. Et ils ont le compteur d'eau personnel, compteur d'électricité personnel. L'autre aussi, le même cas, qui a pris 2 chambres salon de 40 000 et ils sont au nombre de 3 dedans. La facture, sans garantie, la personne a payé 3 mois d'avance. 3 mois d'avance. Et déjà, au cours d'une année, vous avez une ardoise de 150 000 francs d'arriéré sur une facture d'eau. Donc, ça veut dire que le terrain, c'est autre chose. Mais l'État a parlé, nous demandons à l'État de revoir encore les choses. Parce que sur le terrain, le propriétaire souffre. Le propriétaire souffre. Un locataire a payé 3 mois d'avance, ça fait 60 000 francs. Et maintenant, vous avez une ardoise de dette de 150 000 francs. Parce que lorsque les agents, aujourd'hui, nous tous, nous maîtrisons ce jeu. Lorsque les agents de la SONEB ou les agents de la SBE viennent pour couper, on les glisse un petit billet et ils repartent. Après un an, c'est une ardoise. Vraiment, je demande à la population et je demande aussi à l'État, tel que je l'ai dit au départ, il est confiant, il nous combat entre les deux sens et ensemble, je pense que nous allons reçu parce que c'est l'État, c'est lui qui nous gouverne.
1: Et qu'est-ce que vous voulez réellement que l'État fasse par rapport à cette affaire? Qu'on revoie un peu le nombre de mois de caution ou quoi?
0: Oui, plusieurs chemins mènent à Rome. Vous voyez maintenant, l'État a parlé de 3 mois. Vous voyez maintenant que les propriétaires sont intelligents. Hein? L'État a parlé de 3 mois de caution. 3 mois, c'est que chez nous, en termes techniques, nous parlons de dépôt de garantie. Dépôt de garantie. L'État a parlé de 3 mois. Mais l'État a dit pour lui, Mais vous voyez qu'il a d'autres, il a autre création à côté qui parle de prépayé. Prépayé. Donc ça veut dire que tu donnes 3 mois de dépôt de garantie et vous payez encore 3 mois de prépayé. On suppose que je rentre dans une chambre le 1er août. Tu payes le mois d'août, septembre, octobre. Donc vous voyez, ça veut dire que c'est ce que nous refusons là.
1: Là,
0: c'est ça qui
1: vous,
0: se passe.
1: Vous pouvez faire 3 mois sans payer.
0: Sans payer. Vous voyez, vous devez faire 3 mois sans payer. Et après, c'est vous renouveler encore. Donc dans ces cas-là, je demande vraiment à ce que si l'État peut composer avec la base. Parce que déjà, qui dit l'État, nous parlons de nos députés, ce sont nos frères, nos parents à qui nous avons donné nos voix pour aller à l'Assemblée. Parce qu'une fois que les députés ont adopté cette loi promulguée par l'État, promulguée par tout là, donc nous aujourd'hui maintenant, je dirais que c'est l'État qui a la base. Donc l'État n'est qu'à revoir les choses et revenir à la base. Dans ce pays, nous avons vu des choses sur le secteur, dans le secteur politique. C'est passé, ils ont passé de maison en maison, de quartier en quartier, pour questionner, pour faire truc là. Donc pourquoi, dans ce cas aussi, collaborer avec les agents immobiliers et dans ce cas, pour demander quel est le problème de base, qu'est-ce qui se passe sur le terrain. Et ensemble, nous allons collaborer et voir ce qu'il faut sortir de concret. Donc c'est un peu ça.
1: Je ne sais pas si vous avez quelque chose à ajouter.
0: Oui, et vous voyez, je dis, une loi n'a de force que lorsqu'elle est bien appliquée. Et c'est ça que je viens de dire. Pour que cette loi soit bien appliquée, ils sont obligés de collaborer avec le secteur immobilier, avec les agents immobiliers. Et je pense qu'avec ça, ils auront un résultat positif.
1: Merci à vous, Président.
0: Oui, merci, cher journaliste.

0: Depuis l'indépendance du Bénin en 1960, la place des femmes dans la vie politique a connu une évolution progressive mais remarquable. Longtemps absentes des grands espaces de décision, elles occupent aujourd'hui des fonctions de premier plan au sein des institutions de la République. Cette transformation est le fruit de plusieurs décennies de combats, d'engagements individuels et collectifs, ainsi que de nombreuses réformes destinées à promouvoir une participation plus équilibrée des femmes à la gestion des affaires publiques. Entre obstacles, conquêtes et perspectives, retour sur le parcours des femmes béninoises dans la sphère politique nationale. Gilbert Guézo, citoyenne, leader de son arrondissement, responsable scout.
1: La femme avait une seule place, c'était le foyer, la cuisine, les marmites. La femme n'était pas attendue ailleurs, elle était traitée telle. Et les quelques-unes qui ont osé lever la tête en politique ont été massacrées, torturées. Les Wangwa Thérèse, elles ne sont pas nombreuses en tout cas, elles ne sont pas du tout nombreuses. Et la politique faisait peur à la femme. La femme n'était pas du tout libre de ces mouvements.
0: Pendant de nombreuses années, les réalités décrites par de nombreuses femmes témoignaient d'un contexte où l'accès à certaines responsabilités demeurait plus difficile pour les filles et les femmes. Dans plusieurs localités, les pesanteurs socioculturelles limitaient encore les ambitions féminines et réduisaient leurs possibilités d'accès à l'éducation, à l'emploi ou aux responsabilités publiques. Malgré ces obstacles, certaines ont refusé d'abandonner leurs rêves et ont poursuivi leur combat pour une meilleure reconnaissance de leurs droits. Mariama Sinembu, acteur politique, ancienne conseillère municipale de Parakou.
2: Les femmes, lorsque on les encadre, on les forme, elles deviennent dynamiques, elles acquièrent le leadership et je me dis que ce qui manque, c'est que les hommes en général, c'est-à-dire nos pères, nos frères, nos aînés, hommes ne faisaient pas tellement confiance aux femmes. Alors que les femmes, c'est vrai qu'il n'y avait pas assez de lettrés en ce moment, mais il y avait des femmes de poil, quand bien mes mères ne sont pas passées à l'école. Elles étaient engagées, elles étaient intelligentes.
0: Au-delà des difficultés rencontrées par certaines femmes, d'autres ont eu la chance d'évoluer dans des environnements plus favorables à leur épanouissement. Dans certaines familles, l'éducation des filles était considérée comme une priorité au même titre que celle des garçons. Cette ouverture a permis à plusieurs femmes de développer très tôt leur leadership et leur confiance en elles. Mariama Sinembu, acteur politique, ancienne conseillère municipale de Parakou.
2: Au départ, je suivais ma maman pour les différentes rencontres parce que pour elle, c'est organiser les femmes autour d'une activité, autour d'une activité de développement ou une activité générative de revenus. Elle était toujours prête pour ça. Elle donnait vraiment à ces actes-là. Moi, je suis partie à l'école, je l'aidais à rédiger les lettres aux autorités. Je l'aidais des fois à traduire. Moi-même, j'ai pris goût et à part mon activité professionnelle, parallèlement, je militais dans les organisations de défense des droits des femmes.
0: Ces expériences différentes montrent à quel point le parcours des femmes béninoises a été marqué par des réalités diverses. Mais elles illustrent également une même volonté, celle de participer pleinement à la vie de la nation. Au fil des années, les mentalités ont progressivement évolué et les femmes ont commencé à occuper une place de plus en plus visible dans l'espace public. Lewis Arissou, responsable à l'organisation au niveau de la Fédération de basketball.
3: Déjà au niveau de l'éducation, on remarque qu'aujourd'hui, beaucoup plus nombreuses à être scolarisées qu'auparavant. Dans la vie politique, nous avons des femmes qui occupent des postes au niveau ministériel, au niveau des députés, au niveau de la mairie. Voilà, donc on peut dire qu'il y a eu un progrès aussi dans ce domaine. Dans la fonction publique, nous avons beaucoup de femmes cadres responsables dans les différentes directions. Et sur le plan juridique, on peut noter les votes de plusieurs lois qui permettent à ce que ces femmes soient plus protégées. Donc pour moi, il y a eu une amélioration, mais je peux remarquer que depuis 2010 encore jusqu'à nos jours, oui, ça s'est plus amplifié. Et aujourd'hui, la femme a vraiment plus de rôle, est beaucoup plus protégée.
0: Cette dynamique s'est renforcée avec le renouveau démocratique amorcé en 1990. L'instauration du pluralisme politique et le renforcement des libertés publiques ont offert davantage d'opportunités aux femmes pour s'engager dans la vie politique. Même si leur présence dans les institutions est restée longtemps insuffisante, les bases d'une participation plus importante étaient désormais posées. Les années récentes ont marqué une nouvelle étape. L'arrivée de la femme à des postes stratégiques et l'adoption de plusieurs réformes en faveur de la représentativité féminine traduisent une volonté affirmée de corriger progressivement les déséquilibres hérités du passé. Honorable Armand Gansin.
4: Et aujourd'hui, elles peuvent discerner l'engagement politique de la vie sociale. Elles peuvent discerner l'engagement au profit donc de l'État, le soutien à la mise en œuvre des politiques publiques au profit de l'État. Elles peuvent discerner ce soutien du rôle qu'elles doivent jouer dans leur foyer respectif. C'est très intéressant et c'est ça qui m'intéresse surtout.
0: Les autorités béninoises ont en effet multiplié les initiatives destinées à favoriser l'accès des femmes aux responsabilités publiques. Les réformes politiques engagées ces dernières années ont permis d'améliorer leur représentation dans plusieurs instances de décision et de créer un environnement plus favorable à leur engagement. Mariama Sinembu, acteur politique, ancienne conseillère municipale de Parako.
2: De 1960 à aujourd'hui, franchement, la femme est en train de prendre progressivement sa place dans la société. Aujourd'hui, moi, je suis ravie de voir des jeunes dames prendre la parole. Je suis fière de les entendre, de les écouter. Je suis fière quand certaines jeunes dames font le discours parce que beaucoup de choses ont été faites en son temps. Les ONG, les réseaux de défense des droits des femmes ont eu le temps de former, d'encadrer plusieurs de ces dames-là. Et aujourd'hui, on peut en compter plusieurs, quand bien même les hommes ne leur font pas confiance. C'est ce qui nous manque pour que nous puissions vraiment être satisfaits du travail que nous sommes en train de faire.
0: Aujourd'hui, de nombreuses observatrices de la vie politique reconnaissent que des progrès importants ont été accomplis. Toutefois, elles soulignent également la nécessité de poursuivre les efforts afin de consolider les acquis et de permettre à davantage de femmes d'accéder aux postes de responsabilité. Gilberte Guézo, citoyenne, leader de son arrondissement, responsable scout.
1: Aujourd'hui, on peut dire que les femmes sont respectées à l'Assemblée, dans les ministères, elles sont respectées. Aujourd'hui, dans le ministère, le gouvernement en place, il y a beaucoup de femmes que nous applaudissons vraiment. Nous applaudissons. Au gouvernement comme à l'Assemblée, elles sont quand même représentées. Elles sont représentées. Nous remercions les politiques, nous les remercions surtout le président de la République. Nous souhaitons davantage de femmes dans le gouvernement, comme à l'Assemblée, dans les instances décisives.
0: Au-delà des tests et des réformes, les changements observés trouvent également leurs origines dans l'engagement quotidien de nombreuses femmes qui ont refusé de se résigner aux limites qui leur étaient imposées. Leur détermination a contribué à ouvrir la voie à une nouvelle génération de femmes leaders présentes aujourd'hui dans plusieurs secteurs de la vie nationale. Honorable Félicien Donguyen.
5: Je pense que de plus en plus, ça commence à apprendre. Et j'avoue qu'au départ, les femmes ne s'intéressent pas beaucoup à la chose publique. C'est laissé aller dans la main des hommes. Mais aujourd'hui, vous pouvez constater avec moi que surtout la conciliation qui est faite avec la vie politique, la vie familiale et la vie professionnelle, les hommes ont commencé par y croire et laisser la place à dire aux femmes. Et vous savez, au niveau législatif, il y a quand même une loi qui a été votée pour permettre à ce que, tout au moins dans une circonscription électorale, que nous ayons une femme députée. On peut chercher aussi également à voter une loi pour pouvoir permettre que les femmes soient massivement représentées au niveau des conseils communaux désormais.
0: Les résultats de cette évolution sont désormais perceptibles dans plusieurs institutions du pays. Les femmes sont de plus en plus présentes à l'Assemblée nationale, dans les collectivités territoriales, au sein de l'administration publique, ainsi que dans les structures partisanes. Une progression qui témoigne d'une prise de conscience collective de l'importance d'une gouvernance inclusive. Mais malgré ces avancées, certains défis demeurent. Les questions liées au financement de l'engagement politique, à l'accès à certaines responsabilités ou encore aux préjugés sociaux continuent de constituer des obstacles pour de nombreuses femmes. Mariama Sinembu, acteur politique, ancienne conseillère municipale de Parako.
2: Que les hommes acceptent de donner l'opportunité à leurs épouses, à leurs sœurs, à leurs filles, certaines à leurs mères, qu'on donne l'opportunité. Et si on donne l'opportunité à une femme et qu'elle est bien encadrée, elle fait du miracle.
0: 66 ans après l'indépendance, le parcours des femmes dans la vie politique béninoise illustre l'une des transformations majeures qu'a connue le pays. D'une présence discrète au lendemain de l'indépendance à une participation de plus en plus affirmée dans les instances de décision, les femmes béninoises ont progressivement imposé leur place dans la gouvernance nationale. Cette évolution témoigne non seulement de leur détermination, mais également de la maturation progressive de la démocratie béninoise. Si le chemin vers une représentation pleinement équilibrée reste encore à parcourir, les avancées enregistrées invitent à l'optimisme, car l'avenir du Bénin se construira avec les femmes autant que les hommes, dans une dynamique où chacun apporte sa contribution au développement national.

Anniversaire à Radio Fraternité FM. Ah oui, aujourd'hui est un jour vraiment spécial. Hein. Vous voyez la raison pour laquelle on commence déjà en retard. Ça veut dire, ben voilà, il y a beaucoup de choses qui se font en coulisses. En tout cas, pour vous qui êtes à la maison, merci d'être câblé connecté sur votre radio à 23 ans aujourd'hui. Alors, j'espère que ça va bien chez vous à la maison, hein. D'abord, je tiens à remercier du fond du cœur toutes les personnes là qui se sont déplacées hier pour venir donner de leur sang. C'est seulement l'Éternel qui pourra vous bénir pour ce geste, pour cet acte. Oui, pour cette générosité qui n'est pas donnée à tout le monde. Malgré vos différentes occupations, vous avez quand même voulu sauver des vies. Que Dieu Tout-Puissant vous bénisse et vous comble. Et vous donne encore beaucoup, beaucoup de longévité et surtout la santé dans votre vie. Merci pour toutes ces personnes, à toutes ces personnes qui se sont déplacées hier, qui sont venues au niveau de Radio Fraternité FM pour donner de leur sang. Merci une fois encore. Et nous allons toujours rester ensemble pour de grandes victoires. Allez, sachez que par ici, toute l'équipe de la radio Pas Ma Voix est toujours prête, est toujours en forme pour vous faire passer de très bons moments de radio. L'essentiel pour vous, c'est de ne jamais quitter nos programmes.

c'est le jour de votre radio. Qu'est-ce que vous avez pour votre radio? Et tout à l'heure, je vais ouvrir le standard. Si vous avez, pourquoi pas, de petites suggestions, on va les recevoir et les enregistrer. Parce que ça fait 23 ans que nous vivons, hein. 23 ans de la vie d'un homme, d'une jeune fille. Elle est déjà jeune demoiselle.

Standing Rise de Marine, tout le monde est à Marine, on y va, c'est... Aujourd'hui c'est vendredi, on se tape tout à l'heure à 22h. Ah ça va vraiment dégamer, hein, ça je Wanda. Ah oui, et bonjour à tous nos amis qui nous suivent actuellement.

0: De belles, belles, belles, belles, belles surprises qui viennent hein, pour les programmes de votre radio. Ne vous inquiétez surtout pas, parce que quand on parle de Radio Fraternité, c'est la radio des innovations, des créations, des nouveautés.
1: Je vous avais dit,
0: et des

je vais ouvrir le standard. Et vous allez me faire de belles propositions, pourquoi pas de belles suggestions, hein, sur tout ce qui se fait, hein, par rapport à l'animation, le programme.

Toujours câblé, connecté sur la fréquence. En tout cas, merci de souhaiter joyeux anniversaire à votre radio. À partir de 9h30, le standard sera ouvert. À tous ceux-là qui désirent souhaiter aussi joyeux anniversaire, c'est le moment de le faire. Hein. On va le faire comme ça jusqu'à 9h50, l'heure de la première pause. 01 45 86 00 00 01 44 70 44.

0: et inconditionnel. Bonjour. Bonjour, vous allez bien? Oh là là, on l'a perdu. C'est pas grave. En tout cas, ce n'est que le début. Hein. Le standard est ouvert à partir de maintenant. 01 44 70 44 44. 01 45 86 00 00. Allô, bonjour.
1: Oui, bonjour.
0: Vous allez bien?
1: Oui, ça va très bien.
0: On vous appelle comment?
1: C'est Alérou Gamal.
0: Monsieur?
1: Alérou Gamal.
0: D'accord. Alors, Radio Fraternité vous écoute.
1: Oui, pour cette 23e anniversaire.
0: Mm-hmm.
1: Donc, je vis à Radio Fraternité.
0: Merci.
1: Les succès. Et promotion pour tous les agents de la Radio Fraternité.
0: Merci.
1: Merci beaucoup.
0: Merci à vous également.
1: Merci.
0: Alors, il y a quelque chose que vous avez envie qu'on ajoute, pas ici. Il est parti. Alors, donc, voilà, le standard est ouvert. Radio Fraternité vous écoute. Hein. Tout le monde vous écoute. On veut entendre ce que vous désirez pour votre radio, tout simplement, sur les deux numéros 01 44 70 44 44 01 45 86 00 00. Le headmaster, le directeur, son excellence, monsieur Rodrigue Azilongbe, il est à l'écoute. Hein. Il entend bien ce que vous allez dire, hein, comme suggestion, comme apport. Si vous avez des propositions intéressantes, allez-y, c'est votre jour. Bonjour.
2: Bonjour, monsieur Ibrahim.
0: Ah, qui est jeuneur?
2: Asota Alaza, depuis Pérou Guérin.
0: Pardon?
2: Asota Alaza, depuis Pérou Guérin.
0: D'accord, on vous écoute.
2: Bon, on vous dit, joyeux anniversaire d'abord.
0: Merci.
2: Ce n'est pas facile pour gérer quelqu'un jusqu'à 23 ans.
0: Mm-hmm.
2: Ce n'est pas facile. Même si il y a tout un top, top enfant qui a mis le monde, mm-hmm. Gérer jusqu'à 23 ans, c'est pas facile.
0: C'est vrai.
2: Donc, on vous dit du courage encore.
0: Merci.
2: Et ce qui vous manque, nous qui sommes toujours fidèles à votre radio, on ne peut pas venir chez vous, c'est fini, ne pas venir chez vous à vous.
0: Mm-hmm.
2: Et c'est moi aussi là pour vous dire que tout le monde n'est pas perdu. Depuis que vous avez tous les gens de ce que vous dites, c'est l'anniversaire.
0: Merci beaucoup. Merci.
2: Tout à l'heure.
0: Merci beaucoup, merci et passez bonne journée. Hein.

0: Bien installé au standard, bonjour.
1: Bonjour.
0: Allô?
1: Oui, allô, bonjour.
0: Vous allez bien?
1: Oui, je vais très bien.
0: D'accord, votre nom s'il vous plaît.
1: Abalo Donné.
0: Pardon?
1: Abalo Donné, je t'appelle.
0: Donnez.
1: Oui.
0: Qu'est-ce que Radio Fraternité fait qui ne vous plaît pas?
1: Pardon?
0: Qu'est-ce que Radio Fraternité fait et vous n'aimez pas et ça ne vous plaît pas?
1: Ah, c'est bien vrai. Tu fais ça pour moi, là, non.
0: Pardon?
1: Je suis très content.
0: C'est...
1: Je dis, je suis très content de Radio Patrick.
0: Vous êtes très content.
1: Oui, je suis, comment on appelle, très content et ça m'a tué. Et puis, je sais que vous avez bon conseil, bonne émission. J'étais là. Tous les gens d'Albanca,
0: Surtout les... Ils sont contents de ce que nous faisons pas ici. Merci beaucoup. D'accord. Donc, pour vous, tout ce qu'on fait, c'est pas mal quand même. Ça peut aller pour vous. Merci, merci pour votre fidélité. Hein. C'est nous qui allons vous remercier, hein, du fond du cœur pour votre amour et votre fidélité. Parce que sans vous, ben, nous, on n'existe pas. Hein. Alors, 0144 70 44 44, instant suggestion, instant proposition, instant apport. C'est le jour où nous voulons vous entendre, nous dire ce que vous voulez qu'on fasse pour vous, parce que nous sommes là pour vous. Alors, si vous voulez qu'on fasse quelque chose de nouveau, s'il y a quelque chose qu'on fait peut-être ailleurs que nous ne faisons pas ici et que vous voulez qu'on le fasse, proposez-nous. On va voir ensemble comment faire pour vous. Parce que nous travaillons pour vous.
2: Et puis tout ce bonheur, tu l'as pas volé. Et c'est ce jour qu'on attendait. Aujourd'hui, c'est ton jour. Happy birthday.
0: Oui, bonjour, auditeur en ligne.
3: Bonjour, bonjour.
0: À quel honneur?
3: Je suis Ali Dumourou.
0: Monsieur?
3: Ali Dumourou.
0: Imorou, on vous écoute.
3: Tous les jours, je suis à votre compte. Je n'ai pas l'habitude de vous.
0: Pardon?
3: Tous les jours, je vous. Votre journal là que j'écoute. C'est une radio qui, quand je l'écoute, mon cœur se va tranquille. Mais très fier et très ravi de vous entendre amener cette émission sur vous.
0: Merci.
3: Et ce que je vais faire, c'est vous demander que la journée du bonheur, là, Allah vous accompagne.
0: Amen, amen, amen.
3: Et qu'à la fin, juste à la fin de cette année là, que vous.
0: Merci. Merci.
3: Bonne journée, bonne chance.
0: Merci, bonne journée à vous et également bonne chance à vous. Bon vendredi, bonne journée de prière.
2: 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Ouh, ouh, ouh. Happy birthday. Personne ne peut oublier. C'est pas juste pour les billets.
0: Voilà, c'est jour de prière. Donc, si vous allez à la prière, merci de mentionner Radio Fraternity FM dans vos prières.
2: Bonjour,
0: bonjour à toute la communauté musulmane et bon vendredi.
2: Et plus rien de bon.
0: Moubarak.
2: Encore toute la nuit pour faire le
0: Jima. Bonjour.
4: Allô.
0: À quel honneur?
4: Vous allez aller le.
0: D'accord. Oui, qu'est-ce qu'on fait par ici et vous n'aimez pas? Dites-nous.
4: Des émotions. Tout ce qui est. Tout ce qui est d'accord. Vous allez conduire un peu des émotions. Parce que des fois, du bien, vous avez des émotions. Vous avez des émotions, comment vous connaissez, par exemple, comme le fait, ça prend un peu du temps avant qu'une émission de. Quelque chose ne passe pas. Vous allez poser le plan là. Et puis, ça va aller.
0: D'accord. Merci. Merci. On a compris. Merci beaucoup. Allez, excellente journée à vous également. Et bonne chance. 0145. Oui, le 45, ça sonne. Bonjour.
5: Oui, bonjour, monsieur.
0: Ah, quel jeune
5: homme.
0: Alors, on vous écoute.
5: Ok, déjà. À vous souhaiter un très bon anniversaire.
0: Merci, merci beaucoup.
5: Que Dieu vous rende sans doute tout ce que vous faites pour la population de
0: Amen. Paracou,
5: pour
0: Amen.
5: Pour le bien entier.
0: Merci beaucoup.
5: Ceci étant dit, conciliation, le peu que vous demandez, il y avait des émissions que vous faisiez. Par exemple, tous ces gens de l'Europe viennent à l'orée des fêtes de fin d'année.
0: Oui.
5: Ils sont là.
0: Oui.
5: Vous comprenez?
0: Oui.
5: Pour qu'on puisse vous connaître là, mais tout est rangé dans le placard, moi je n'ai pas compris.
0: Quelle émission ça?
5: Pardon?
0: Vous parlez de quelle émission?
5: Les émissions live, quoi, c'est que vous sortez.
0: Ah, ok, les émissions live.
5: Oui, voilà.
0: Où on va dans les quartiers?
5: Voilà.
0: D'accord. D'accord.
5: Sur l'esplanade aussi, c'est pas aussi mauvais.
0: Sur l'esplanade aussi, c'est pas mal.
5: Oui.
0: D'accord, il n'y a pas de souci. Vous voulez que nous puissions nous rapprocher plus de vous? Il est parti. Merci quand même. Voilà, c'est ce qu'on veut. Hein. Si vous voulez des choses qu'on fasse pour vous distraire, pour vous divertir, pour vous amuser, pour vous informer plus, n'hésitez pas. C'est votre jour. Appelez-nous. Faites vos suggestions. Bonjour.
6: Allô, bonjour.
0: Allô.
6: Allô, Don West.
0: Oui, à quel honneur?
6: Adoré Zachary.
0: Monsieur Zachary, comment vous allez?
6: Je vais très bien, Don West.
0: Super. On vous écoute, Zachary.
6: Et votre épouse, Sandra.
0: Pardon?
6: Et votre épouse, Sandra.
0: Je?
6: Votre épouse, Sandra.
0: Ah oui, elle se porte bien. Merci, merci.
6: Là, encore une fois, amour et...
0: Ça titube, déplacez-vous un tout petit peu parce que là, ça bègue un peu là.
6: Je disais tantôt que
0: oui.
6: Je suis avec la radio.
0: Oui.
6: Je suis né avec la...
0: Ah, super, merci.
6: Et c'est encore joyeux anniversaire.
0: Merci, merci beaucoup.
6: La radio depuis son personnel.
0: Merci.
6: Donc de la radio Fatih. Et j'avais un professeur de Guillaume Kambawa, également dans la radio.
0: Oui.
6: Je salue également l'abrégation, la détermination. Et PDG Rodria.
0: Merci.
6: Oui, qui a des questions. Qui a qui servent sur la compétition de notre nation. Mais j'ai une chose à reprocher à la radio. On dit souvent qui a... La radio fraternité qui donne il y a des émissions pour la jeunesse parfait qui nous dit
0: J'entends les mots, mais je ne comprends pas quoi. Sincèrement, je ne sais pas, la communication n'est pas du tout bonne, je vous assure. Est-ce que vous pouvez nous rappeler? Merci de vous repositionner, de revenir, parce que là, vous faites des suggestions importantes, mais là, je ne sais pas si c'est de mon côté, je n'entends pas bien ce que vous dites, sincèrement. Bonjour.
7: Bonjour, comment tu vas?
0: Bien, ça va, et vous?
7: Antoine a remis le bord depuis le quartier que vous...
0: Voilà, là j'entends très bien. Monsieur Antoine, on vous écoute.
7: Merci beaucoup. Avec fraternité, toute la population de Paracou a la fierté de l'écouter. Vous utilisez des mots très modestes qui permettent à la population de cerner ce que vous dites. Alors, moi, ma demande à Radio Fraternité... d'essayer de nous faire la rediffusion de la grille matinale.
0: D'accord.
7: Comme cela se faisait.
0: D'accord.
7: Comme cela se faisait.
0: Ok, d'accord.
7: Là,
0: à 16h.
7: La chance d'être occupé par d'autres activités et autres, là, il faut réécouter. pour voir ça, le rebondissement de nos autorités.
0: Ça se faisait à 16h, hein, si je me, si ah, je m'appelle oui, bien.
7: À n'importe quelle heure, nous sommes prêts pour écouter, si c'est très bien pour nous et très bien pour les autorités de la commune de Paracousse.
0: D'accord, vous voulez la rediffusion de la grogne. Merci Antoine Aromadipo, merci infiniment. C'est une des suggestions que nous avons enregistrées. Vous avez parlé des émissions en live dans les quartiers fraternité proches de la population. Vous avez parlé maintenant de la rediffusion de la grogne. Le boss est à l'écoute. Bonjour.
8: Oui, bonjour.
0: Monsieur Symphorien, c'est ça?
8: Non, c'est Karimou Moutaou de l'équipe.
0: D'accord, allez-y, je vous écoute.
8: D'accord. Je peux vous dire bon anniversaire.
0: Oui.
8: Et du courage à vous parce que tout ce que vous faites, c'est pour le développement de la ville de Paracourt et de Guinée en général. Seulement, les suggestions que moi j'ai dit, il
0: oui.
8: y a d'autres qui ont déjà dit ça, surtout pour se dire, entre-temps, chaque fin d'année, vous déplacez votre radio, vous amenez et vous invitez la mairie parce que. Dans nous, là où nous sommes ici, c'est l'Amérique et nous, notre président. C'est à lui, nous avons des comptes à rendre ou bien à demander. Si vous faites ça, ça nous permet de rencontrer ces autorités-là qui sont difficilement que la population les trouve individuellement.
0: Parce que
8: vous les invitez, nous sommes face à face et nous posons nos questions, ils nous répondent.
0: Ok, vous parlez, vous parlez de l'heure de la mairie.
8: Oui, oui.
0: Ok, d'accord.
8: Et souvent, c'est les autres temps-là, chaque fin d'année, vous faites ça, vous vous déplacez vers une place et vous invitez les autorités de la mairie.
0: Ah, d'accord, ok, d'accord, je vois. Oui.
8: Chaque service vient s'expliquer.
0: Ah, ok, c'est pas l'heure de la mairie, c'est autre chose. D'accord.
8: Et l'aide de la mairie, je sais que c'est un contrat où...
0: Voilà, sinon, voilà, c'est un contrat et c'est la mairie qui vient vers nous pour ça.
8: Voilà, c'est la mairie qui vient. Ce qui veut dire le nouveau maire est arrivé. Faites tout possible pour le rencontrer parce que c'est une émission qui donnait la chance au quartier de s'expliquer. Même si la mairie n'a pas un sujet, on invite les quartiers ou bien les projets qui travaillent pour la mairie pour s'expliquer. La population a les informations nécessaires pour avancer, quoi. Et moi, en ce temps, dans mes grognes, je demandais que vous augmentiez, parce que les langues que vous parlez, Nago, Bariba, Konto, ça ne suffit pas. Parce que Paracourt, ça ne fait pas que ces langues-là. Tout là, nous, on aimerait qu'il y a Sémère ou bien Loupa dans votre là, vos émissions, pour que nous-mêmes qui sommes de telle localité-là, puissent au moins contribuer au développement, quoi.
0: D'accord.
8: Parce que c'est pas tout le monde qui comprend français.
0: Ça,
8: si
0: c'est
8: on
0: vrai.
8: Parle à notre langue, plutôt les Loquois ne sont pas peu à Paracourt. Même si c'est Loquois que vous augmentez, les Témérois vont se retrouver dedans. Même si c'est Témérois que vous augmentez, les Loquois vont se retrouver dedans. C'est tout le monde qui est perdu, quoi.
0: D'accord. Merci.
8: Et la redivision des grognes, là, comme mon frère vient de le dire, il ne faut pas oublier ça. Parce que c'est important. Les autorités, des fois, à l'heure, là, ils sont au service, ils n'arrivent pas à nous écouter. Et c'est lorsque vous faites la redivision aux airs de l'air au pot, là, ils arrivent à écouter.
0: D'accord.
8: Et ça fait beaucoup de coups pour nous. Parce que nous sommes des partenaires.
0: C'est vrai.
8: Parce que si nous, on parle, et que ces autorités ne nous écoutent pas, qu'est-ce que ça fait? Vous voyez ce que je veux dire. Moi, je vous encourage.
0: Merci.
8: Et faites tout possible pour que l'anniversaire, là, vous sortez votre radio pour au moins inviter la population que nous venons s'asseoir. On va discuter de
0: l'événement. Il n'y a pas de problème pour ça. Merci, merci. C'est très bien noté. Vos très belles suggestions. Hein. On a noté et bien compris. Et je pense que nous allons en faire fi. On va prendre un autre auditeur. Bonjour.
9: Bonjour, la radio Patenki.
0: Vous allez bien?
9: Oui, c'est mon cher Pierre.
0: Pierre?
9: Oui, Adéfa Soutal.
0: Pardon?
9: Mon cher Pierre dit Adéfa Soutal.
0: Super. On vous écoute, oui. Adéfa Soutal.
9: Oui, je passe pour ce qu'on a pour dire merci à Dieu, spécialement pour la radio Patenki. Et alors, directement, je dis joyeux anniversaire aux auditeurs, parce que c'est grâce à eux que la radio de paternité est qualifiée. Je quitte là, directement, je vais chez le directeur, M. Azinogui Rodri.
0: Il vous écoute.
9: Maurice Sali, l'invité tout, est devenu sur les personnels de la radio maintenant. La radio Patienté nous fournit de tout. Vous êtes bon. On vous calcule.
0: Merci.
9: Même s'il y a des erreurs, et on vous pardonne. Parce que celui qui demandait l'omelette doit casser l'œuf.
0: Forcément.
9: Je dis l'invité à toutes les personnels et bonne chose pour vous. Et bonne chance pour la radio Patienté dans la cité Kobou.
0: Merci, merci, merci, merci.
9: Et de retour, monsieur, de retour, vous me disiez joyeux anniversaire, parce que j'allais m'abouger aujourd'hui avec la radio Patienté.
0: Ah, ça c'est très bien ça.
9: Oui.
0: D'accord, merci, vous allez passer ici, on va casser les bouteilles ensemble. Allez, passez bonne journée. C'est déjà la fin hein, pour cette première partie. Nous allons rapidement observer la petite pause et revenir pour la suite en studio. Hein.
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Allez, nous allons commencer avec le match des générations. On a fini la première pause. Oui, le match des générations va encore opposer deux artistes de la même génération ce matin. Deux artistes de la musique béninoise, bien évidemment. Et ce sont les femmes qui sont à l'honneur aujourd'hui. Hein. Entre ces deux belles voix de la musique béninoise, vous allez me dire, pour vous, qui chante mieux? Oui, qui chante bien? Qui a la meilleure voix? Bam, bam, bam, bam, bam. C'est pour tout à l'heure, à partir de 10h15 déjà, dans quelques secondes, parce qu'après ce morceau, je balance.

Vous avez reconnu la voix? Pélagie la vibreuse. Ah oui, c'est d'elle qu'il s'agit. Cette belle voix de la musique béninoise qui est dans le match des générations ce matin. Avec qui? Écoutez d'abord Pélagie. Écoutez.

Pélagie la vibreuse. Oui, on dit que Pélagie la vibreuse a une très belle voix et qu'elle chante très bien, mais d'autres disent que Oluwakemi chante encore mieux qu'elle. Écoutez ça, Oluwakemi dans le match des générations avec Pélagie la vibreuse. Voilà. Donc,

0: 401 45 86 0000. Pélagie la Vibreuse. Oloua Kemi. Bonjour.
1: Bonjour.
0: Qui est Jonah?
1: Girard, ça me...
0: Monsieur Girard.
1: Oui.
0: Vous donnez votre point à qui?
1: À Pélagie la Vibreuse.
0: Pélagie la Vibreuse. Pour vous, Pélagie la Vibreuse chante mieux que Oloua Kemi. C'est ça, hein? Merci, à tout à l'heure. Ça commence bien, hein?

0: 44-44, bonjour.
1: Bonjour.
0: Qui est jeune homme?
1: Nadège Agbo.
0: Nadège, depuis quel quartier?
1: Ibona.
0: Pélagie, Kemi.
1: Kemi.
0: Kemi. Pour vous, c'est Kemi qui chante mieux que Pélagie. Le match a commencé. Allez, merci, à tout à l'heure.

0: 10-44-44, bonjour.
1: Bonjour, monsieur. Oui.
0: Qui est l'honneur?
1: Monsieur Bito Kamel.
0: Pardon?
1: Bito Kamel.
0: Kamel.
1: Oui.
0: Vous votez pour qui?
1: Pour Kemi.
0: Oluwa Kemi, c'est ça, hein?
1: Oui.
0: Merci, à tout à l'heure.

0: Auditeur bien installé au standard, bonjour.
1: Bonjour.
0: À qui avons-nous l'honneur?
1: Avec nous, Zianat.
0: Zianat?
1: Oui.
0: Depuis quel quartier?
1: Tibona.
0: Tibona?
1: Oui.
0: Vous votez pour qui?
1: Pélagie.
0: Pélagie?
1: Oui.
0: Waouh, le match va être serré, hein? En tout cas, merci quand même pour votre vote et à tout à l'heure. Deux numéros disponibles, 01 44 70 44 44 01 45 86 00 01. Bonjour. Bonjour.
2: Oui, bonjour.
0: Allô.
2: Oui, bonjour.
0: Bonjour, vous allez parler un peu plus fort s'il vous plaît.
2: Oui, bonjour.
0: Merci de vous présenter. D'accord, vous appelez de quel quartier?
2: Madame.
0: Vous votez pour quel artiste?
2: Je vote pour Oluwakemi.
0: Oluwakemi?
2: Oui.
0: D'accord, c'est bien noté, merci. Allez, à tout à l'heure.

0: des invités surprises qui apportent un gros cadeau pour l'anniversaire de la radio. Ouais. Actuellement, ce qui se passe en studio ici, attention, c'est pas petit bouquin. Vous êtes en direct, bonjour.
1: Oui,
0: bonjour. Votre nom? Vous votez pour qui? Vous votez pour qui?
1: Je vote pour Oluwa.
0: Oluwa Kemi?
1: Oui.
0: D'accord, c'est bien noté, à tout à l'heure. C'est tout le gouvernement du 10-13 qui est en studio avec nous ce matin. Hein? Ils sont venus les bras chargés de cadeaux pour la radio. Et c'est de ça on parle. C'est l'anniversaire de la radio aujourd'hui. Bonjour, auditeur au standard.
2: Oui, bonjour.
0: Vous allez bien?
2: Ça va très bien.
0: Votre nom, s'il vous plaît?
2: On m'appelle Lopé Papé.
0: Depuis quel quartier?
2: Albarka.
0: Albarka.
2: Oui.
0: D'accord. Vous votez pour qui?
2: La vibreuse.
0: Pardon?
2: La vibreuse.
0: Ah, vous aimez vibrer?
2: Exactement.

0: te prends un ou deux et puis on décide finalement, hein. Auditeur au standard, bonjour. Bonjour, votre nom? Pardon?
1: Hakim.
0: Hakim. Vous votez pour qui?
1: Oluwa.
0: Oluwa Kemi. C'est bien noté, merci, à tout à l'heure, Hakim. Bonne journée à vous.

0: Merci. Bonjour.
1: Oui, bonjour.
0: Vous allez bien?
1: Oui.
0: On vous appelle comment?
1: Kitsiofissa.
0: Pardon?
1: Kitsiofissa.
0: Vous votez pour qui?
1: Pélagie,
0: la vibreuse, c'est ça, hein?
1: Oui.
0: D'accord, c'est bien noté. Merci pour votre vote et passez une superbe journée.
2: À tout baby Augustin, 10 ans grand.
0: 01 44 70 44 44, bonjour.
1: Bonjour.
0: Allô?
1: Oui, allô, bonjour.
0: Vous allez bien?
1: Ça va, bien.
0: Merci de vous présenter.
1: Je m'appelle Soso Odile depuis Albarca.
0: Vous votez pour qui?
1: Pélagie,
0: la vibreuse. Waouh, c'est bien noté. C'est fini, le vote est fini comme ça. Merci à chacun et à tous. C'était le match des générations. Mais vous savez, bizarrement aujourd'hui, les deux sont arrivés à égalité. C'est bizarre. Ah ouais! Non mais c'est vrai, c'est normal, ces deux artistes sont des valeurs de la musique béninoise, c'est des vedettes, il faut le dire, de la musique made in Benin. Elles sont de la même génération, Oluwa Kemi, Pélagie la Vibreuse. Et aujourd'hui, sur le match des générations, elles s'en sortent avec 5 points, 5 points. Elles sont à égalité. On va revenir alors. Merci à chacun et à tous. Mais pour l'instant, j'ai des invités que je vais recevoir. C'est le royaume, la communauté du 10-13, hein, comme je le disais tout à l'heure, qui sont venus avec des cadeaux. Ils sont venus les mains chargées de cadeaux pour toute l'équipe de la radio, pour le personnel. Ils sont venus avec de jolis cadeaux. On va les écouter tout à l'heure, mais pour l'instant, on va écouter la gagnante du match. Le match, oui. Le match des générations. La gagnante, c'est Pélagie, la vibreuse. On écoute, on revient.

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2: Oui, oui, on va y aller rapidement parce que la marraine doit retourner au taf. C'est vrai, il y a beaucoup qui sont trop occupés. Mais c'est que Sandra va rester avec nous. Hein. Si tout le monde va, Sandra reste. Bonjour, bonjour, bonjour, bonjour, bonjour. C'est vrai, on est en train de s'installer. Voilà, c'est la communauté, le royaume du 10-13. Bonjour, bonjour. Vous m'entendez? Est-ce que vous m'entendez? Bonjour. Vous m'entendez? C'est bon, ça peut aller. Est-ce que vous m'entendez?
3: Oui, ça va.
2: Smith Gagnon, vous m'entendez?
4: Oui, vous êtes au.
2: Est-ce que vous m'entendez? Smith Gagnon, Sandra, c'est bon?
4: Oui.
2: Ça ne va pas. Sandra, c'est bon? Vous m'entendez pas? Marine, vous m'entendez?
5: Non, ouais.
2: Madame Sylvie Akpone, vous m'entendez?
6: Pas encore.
2: D'accord.
3: Oui, bon, ça va. Tu nous reçois?
2: Bon, je vous reçois. Mais est-ce que vous me recevez?
3: Oui, ça va.
2: C'est bon?
3: Oui.
2: Ça peut aller?
3: Mm-hmm.
2: Madame Pelagie, c'est bon?
7: C'est très bon.
2: Vous m'entendez? Madame Sylvie, vous m'entendez? Non, ça ne va pas. On va gérer ça.

0: Voilà, c'est le royaume. Bonjour Sandra.
1: Bonjour Don Wens.
0: La pleine forme, hein?
1: Oui, super.
0: Alors, tu es accompagné de toute la délégation, de tout du,
1: vraiment,
0: du royaume.
1: Oui, oui, exactement.
0: Alors, chacun va se présenter rapidement. On va commencer par...
1: les dames. On va commencer par les dames.
0: On va commencer par les dames. Oui, madame la trésorière générale. Bonjour.
2: Oui, bonjour Wens.
0: Vous allez bien?
2: Vous allez? Oui, ça va.
0: Super, toujours en forme, hein?
2: Oui.
0: Oui, présentez-vous. Moi,
2: oui.
0: Je ne vous connais
2: pas. Moi, on m'appelle Apone Sylvie. Je suis directrice d'école, voilà. TG de la communauté 13.
0: Super. Soyez les bienvenus parmi nous. Vous êtes chez vous.
2: Merci beaucoup.
0: La marraine.
3: Bonjour, monsieur.
0: Bonjour.
3: Comment vous allez?
0: Super. Et chez vous?
3: Ça va très bien.
0: Toujours un plaisir de vous recevoir ici en studio.
3: Oui, oui. C'est pour venir souhaiter joyeux anniversaire de 23 ans à la radio.
0: Merci, merci, merci encore.
3: Merci beaucoup.
0: Sandra, glamour. Oui. Non, plus à présenter, non?
1: Voilà.
0: Sandra, elle joue quel rôle dans le gouvernement?
1: Je suis secrétaire chargée de la...
0: La Kpakpato, c'est ça, hein?
1: Kpakpato. En tout cas, c'est moi, je mobilise les gens.
0: D'accord, donc c'était pour taquiner. Oui, monsieur Smith Gaillon.
4: Ah oui, bonjour.
0: Mes respects. Comment vous allez?
4: Je vais très bien.
0: Vous êtes le trésorier général adjoint, TGA.
4: Oui.
0: Et le tonton qui est à côté de vous. Bonjour, tonton. C'est
5: oui,
0: le tonton à la coince. Oui, bonjour, vous allez bien?
5: Très bien, merci.
0: Oui, présentez-vous.
5: Moi, c'est monsieur Narcisse Essepaillon.
0: Voilà.
5: Je suis le directeur général de, du bureau de la communauté 13.
0: Super, merci beaucoup. Merci, je ne vais pas trop vous retenir en studio, c'est seulement Sandra qui va rester après. Alors, rapidement, vous êtes venu ici pourquoi ce matin? Dites-moi.
5: Bon, on est là ce matin d'abord pour souhaiter joyeux anniversaire à la radio pour
0: oui.
5: ses 23 ans.
0: Mm-hmm.
5: Et dans, le, dans la même lancée, nous avons profité de cette occasion.
0: Oui.
5: Pour, au nom de la communauté que nous représentons et faire un geste à l'endroit de la radio en termes de soutien. Donc, c'est ce qui nous amène ici ce matin.
0: Oui, super. C'est vraiment un geste formidable que vous faites là. Mais Smith Guillon, qu'est-ce qui vous a amené à penser à faire... voilà, Smith, qu'est-ce qui vous a amené à penser à faire ce geste à la radio?
4: C'est parce que nous aimons tellement notre radio.
0: Oui.
4: Et ce qu'elle fait déjà pour nous, c'est énorme.
0: Mm-hmm.
4: Donc, et puisqu'elle est en train de fêter son anniversaire, nous ne pouvons pas rester en marge. C'est pour cela.
0: Super. Alors, Madame Pelagie, dites-nous, qu'est-ce que ça vous fait de venir ce matin offrir tous ces cadeaux-là à la radio?
3: C'est pour témoigner notre amour à la radio. Ce que la radio-là nous fait, mm-hmm. on ne peut même pas mesurer la taille. La radio nous enlève les soucis.
0: Wow.
3: On oublie même qu'on existe quand la radio n'est pas écoutée.
0: Merci beaucoup. Merci.
3: C'est pour témoigner notre amour.
0: Que Dieu vous bénisse infiniment. Ouais. Alors, Madame Sylvia Koné, il y a quoi dans le cadeau? Il y a quoi et quoi? Qu'est-ce que vous nous apportez? On peut le savoir? Les auditeurs peuvent le savoir? Ou bien c'est pour nous seuls?
2: Non, c'est pas nous, pour nous seuls. C'est pour la radio.
0: D'accord, oui. Vous nous avez apporté.
2: Au courant.
0: Oui, qu'est-ce que vous avez apporté?
2: Oui, on vous a apporté des papiers RAM.
0: Waouh. Waouh,
2: wow.
0: Ça là, on a besoin de ça chaque jour, chaque seconde.
2: Et nous avons apporté aussi d'onduleurs.
0: Waouh, onduleurs
2: 1550 watts.
0: Dis
2: et
0: donc.
2: Nous avons apporté aussi un casque.
0: Waouh, waouh, waouh.
2: D'une grande vraiment, valeur quand même.
0: Vraiment, merci beaucoup. Merci infiniment. Merci et que Dieu vous bénisse.
2: Amen.
0: Allez, et rapidement, est-ce qu'il y a quelque chose à ajouter, Sandra? Parce que je vais vous libérer, mais vous, vous allez rester. Je vais libérer le reste pour que chacun puisse aller pour ses occupations. Est-ce qu'il y a quelque chose que je n'ai pas dit, qu'on n'a pas dit?
1: Non, bon, tout a déjà été dit. Hein. On va juste remercier les membres de la communauté 10-13.
0: Oui.
1: Et remercier la radio également parce qu'elle nous accueille à bras ouverts chaque fois qu'on vient ici.
0: Vous êtes chez
1: donc,
0: vous ici.
1: On n'a pas besoin de frapper. D'abord, même avant qu'on entre ici,
0: mot.
1: Donc on remercie la radio,
0: merci.
1: On remercie la communauté 13. Je remercie également les membres du bureau qui ont fait le déplacement et qui ont laissé leurs occupations
0: vraiment.
1: Pour venir ici ce matin. Donc
0: vraiment.
1: On dit merci à tout le monde.
0: Merci, merci à chacun et à tous. Je vous souhaite très bon retour. Et voilà, pour ceux qui voudront s'ajouter à la communauté, comment est-ce que ça se fait?
1: Il n'y a aucun franc à payer pour... rejoindre la communauté,
0: oui.
1: Il suffit juste d'écrire à Onsti Creuse ici, oui. Vous avez son numéro.
0: 01 97 75 84 84.
1: Ou venir à la guérite de la radio Fraternité, vous inscrire et vous êtes dans le bureau.
0: Merci, merci, merci à tous. Que Dieu vous bénisse et à très bientôt. Allez, on va poursuivre en studio.

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Bernice est une restauratrice. Bernice a 24 ans aujourd'hui. Je suis dans une petite entreprise où on travaille petit à petit avec ma formatrice. 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Et une fois, je suivais la radio et c'est là ils ont parlé de Foodefka. 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Il m'a aidé à beaucoup faire les mets. J'ai gagné de plus. 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Pendant la formation, Foodefka m'a beaucoup soutenu. Il nous aide en nous donnant quelques sous et même au moment où on suivait cette formation, nous donne à manger le matin, dans l'après-midi, même le soir, et ils nous hébergent aussi. Je remercie le prodige qui a permis au Foodefka de nous prendre en charge jusqu'à l'obtention de notre diplôme professionnel. 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Je suis très très fière de moi-même.

0: En direct dans la ville avec Conseil Crazy pour le défilé de trottoir, mais bien avant nous allons effectuer un appel surprise. Hein.
1: Mademoiselle, bonsoir, voulez-vous danser? 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

0: Allô?
1: Oui, allô?
0: Bonjour.
1: Bonjour.
0: Madame Badriat, c'est ça?
1: Oui.
0: Comment vous allez?
1: Je vais
0: Super. Au fait, moi, c'est Faustin Nouméoma. Je suis à Parakou. Je suis en train d'ouvrir une nouvelle pharmacie à Parakou ici. On m'a parlé de vous. Et j'aimerais vous engager pour que vous puissiez travailler dans ma pharmacie. Est-ce qu'on peut se
1: bien.
0: rencontrer le lundi?
1: Je ne suis pas parapluie, je suis à
0: Oui,
1: Kérou.
0: justement, on m'a dit ça et je suis prêt à vous envoyer les frais de transport afin que vous puissiez commencer le boulot le lundi. On va prendre en charge tout ce qu'il faut, ne vous inquiétez pas, hein.
1: Me donner du temps pour réfléchir. C'est votre numéro WhatsApp, si on peut
0: Pardon?
1: se changer.
0: Pardon?
1: C'est votre numéro WhatsApp.
0: Non, ceci n'est pas mon WhatsApp, c'est juste pour les appels. J'ai un autre numéro WhatsApp que je vais vous
1: Ok.
0: envoyer. Mais est-ce que vous serez disponible pour être là lundi?
1: Je ne pense pas. Hein. Mais bon, donnez-moi votre numéro WhatsApp. Là, je vais vous contacter.
0: Mais comment est-ce que vous voulez qu'on fasse? Parce que là, je suis dans l'urgence et j'ai vraiment besoin de vos services, hein.
1: Ah, là où je suis ici, je suis engagée. Donc, je

0: non,
1: D'accord.
0: non,
1: Madame Gambari Mama Badriat, joyeux anniversaire. Vous êtes en direct sur Radio Fraternité FM depuis Parakou. Est-ce que vous connaissez la personne qui a envoyé ça? Pardon? En tout cas, vous connaissez déjà, hein? Alors, il m'a dit de vous demander comment est-ce que ça va se passer. Qu'est-ce qui est prévu à Kérou là-bas? Et à Parakou?
0: Je sais pas, hein, peut-être une petite fête.
1: Ben quoi?
0: Une petite fête.
1: Une petite fête.
0: Oui.
1: D'accord. En tout cas, il m'a chargé de vous dire, de dire à votre petite soeur d'aller à la pâtisserie La Borgoise. Vous connaissez, non? Il a dit de lui dire d'aller à la pâtisserie demain à 16h30 pour aller prendre le gâteau d'anniversaire. Vous avez compris?
0: Oui.
1: Demain à 16h30, votre petite soeur n'a qu'à partir à la Borgoise pour aller chercher votre gâteau d'anniversaire. Longue vie à toi et pour toute la famille à Parakou.
0: Merci beaucoup, merci.
1: Alors, est-ce que vous avez un petit message pour lui? C'est sûr, il doit être à l'écoute, hein?
0: Bon, d'accord. Bon, ça me va vraiment droit. Qu'est-ce que Dieu le prête l'envie que il nous gâte quand même.
1: Il a fait quoi? Il vous gâte.
0: Oui, comme il est toujours là pour moi, que Dieu
1: D'accord.
0: fasse qu'il soit toujours là pour moi.
1: D'accord.
0: Il
1: D'accord.
0: prospère.
1: D'accord. Merci beaucoup.
0: Ok,
1: Allez,
0: merci.
1: donc profitez donc de votre journée et surtout soyez sage,
0: D'accord,
1: hein?
0: merci.
1: Allez, à très bientôt. Ciao, ciao.
0: Ciao.
1: Yeah.

joindre Ansty Kwezi, qui est quelque part dans la ville et qui va nous dire, qui va nous donner sa position là. Tout à l'heure, on est en train

0: Allô?
1: Oui, oui, c'est bien.
0: Oui, vous êtes en direct, Ansi.
1: Oui, nous sommes en direct. Il est plus apprécié par le groupe. En matière de couture, de manipulation. Tout ce que tu veux, sur lui, ce matin, je suis avec le grand. Avant de partir au auditeur, notre ami qui est avec lui, je vais parler de Pontigo. Je vais demander à Pontigo.
0: Allô?
1: Est-ce que ça va? Oui, ça va.
0: Allô?
1: J'ai le saut. Très bien. Alors, comme c'est ça, j'ai juste de savoir comme ici. Je passe c'est là qui est venu au moment de ma elle a et moi qu'elle puisse.
2: Bonjour, chef de la 96 dont est-ce
1: que bonjour.
0: Bonjour.
2: Bonjour.
0: Allô?
2: Oui.
0: Bonjour. Allô?
2: Nous sommes plus tard avec mon
0: oui, oui.
2: Je vais questions de ce pouvoir.
0: Oui, je vous écoute.
2: Monsieur Pinto, vous allez vous présenter.
1: Ok. Je réponds au nom de mon pied. Je suis à parapente depuis une année. Je suis un cycliste. Et je n'ai jamais perdu ma santé. Le poids de l'air.
2: Ok, vous êtes à une trentaine d'années. Vous avez commencé. Bon, combien?
1: Oh bon, j'ai été libéré en 1998. Nous sommes là-bas. Et avant de trouver la vie, il y a un homme qui m'a dit tantôt.
0: Vraiment, la communication n'est pas du tout bonne. Allô, allô, allô?
2: Oui, donc, oui.
0: On n'entend pas bien, sincèrement, ça bug. Est-ce que vous pouvez vous déplacer un tout petit peu? La communication n'est pas du tout bonne. On n'entend rien.
1: Vous recevez maintenant, je crois.
0: Ouais, je pense que c'est mieux maintenant.
1: Oui, je dis que j'ai été libéré, c'est-à-dire que j'ai eu mon parchemin depuis 1993 et que la formation, je l'ai reçue à Cotonou. Et bien, avant ça, j'étais dans l'administration, la dimanche, je fais un peu concours de banque, et le consulat, et tout cela m'a conduit à beaucoup de difficultés, et puis actuellement, dans le métier de la coupe aussi. Non, aujourd'hui, vous pouvez vous faire la base, voilà.
2: Et est-ce que
1: vous avez bon, ce nom, je peux vous le dire, c'est un peu comme ça. Quand je l'ai posé à l'exemple de la fonction, je me suis dit, bon, je fais vraiment tout ce qui est. Je dis vraiment, mais je vous dis carrément, c'est un nom carrément qui vient de Pétionque. Et vous savez, dans le jeu de Pétionque, il y a la fille de point, et il y a également le car, la boule sur le point. Au moment où je fais une ambassadeur de Pétionque, je connais plus le point. Je lance un peu sur le but. C'est de là que le mot point a commencé. Et dans le temps, on disait que le temps a fini avec gros. On dit avec gros, on s'est constaté que tout le monde est venu parce que c'était dans le cercle, je vous lançais la boule qui s'en brillait sur un pointeur. En même temps, la boule qui s'en là-bas. Oh, donc, c'est ainsi que le mot qui s'est fabriqué. Parfois, quand on dit que
2: Exactement. Est-ce que c'est ce que vous m'avez vu? Ou bien, est-ce que c'est moi et vous n'avez pas vraiment une robe, est-ce que vous aurez une visite?
1: Oui, bien sûr, je suis en visite de l'État, une visite de possibilité. Tous ceux qui ont également en visite de l'État, parce que vous connaissez les tailles, parce que nous avons beaucoup de types de visite. La taille M, la taille L, tout le monde dit la tête, on peut discuter avec lui, donner déjà toutes les mesures. Et je crois qu'ensemble, on pourra organiser des choses un peu dans la diversité de termes de mannequinat. Quand vous voyez des promoteurs, que bon, ça, ceux qui ont été carrés de pouvoir organiser les défilés de mode Europe là, ne doivent pas se retenir sur eux seuls. Ils doivent chercher à les sortir, on sait genre de carrés. Et je crois qu'ensemble, on pourra organiser des choses un peu dans la diversité de termes de mannequinat. Quand vous voyez des promoteurs, que bon, ça, ceux qui ont été carrés de pouvoir organiser les défilés de mode Europe là, ne doivent pas se retenir sur eux seuls. Ils doivent chercher à les sortir, on sait genre de carrés. Et je crois qu'ensemble, on pourra organiser des choses un peu dans la diversité de termes de mannequinat. Quand vous voyez des promoteurs, que bon, ça, ils ne pensent
3: pas. Écoutez, on sait un peu comment ça se passe. Est-ce que c'est un truc qui est

0: femme, parce que on entend beaucoup de choses sur vous. Comment vous avez connu votre femme?
1: Ah, mais je l'ai connue hors de mon boulot, hein. Et ça n'a rien à voir avec mon boulot dans mon atelier. C'est une femme que j'ai croisée quelque part, et au cours d'un événement, hein, puis je l'ai abordée. C'est comme ça que on s'est intéressé. Bien sûr, vous allez apprendre beaucoup de choses de nous, parce que quand on a de petit âge, on n'a pas la conscience, on va les apprenants, il faut chercher, il faut tenter de pour pouvoir m'adonner.
0: D'accord. Madame, elle vous écoute. Vous avez dit que c'est lors d'un événement. Est-ce que depuis qu'elle est venue chez vous, elle est jalouse de vos sorties pour des événements? De peur, hein, de voir choper son mari?
1: Mais justement, mais pour donner stabilité dans son foyer, c'est soi-même. Et si au début elle peut avoir des idées autres, mais si au fil de ma moment, tout ce que je pense sur mon mari en mal, c'est
0: plus. Comment vous l'appelez souvent quand vous êtes ensemble dans l'intimité? Est-ce que vous avez un code?
1: Bon, je n'appelle pas trop le code, j'ai des diverses codes, enfin, on appelle maman ou bien on l'appelle chérie. Et bon.
0: Bah, vous dites chérie, parce que chérie, c'est pour toutes les filles.
1: Ah, mais non, chérie, c'est pour ma fille, c'est ma femme seule, hein. Je ne suis plus dans ce stade d'appeler toutes les femmes chérie, non.
0: Vous avez laissé ça, ça fait combien de semaines?
1: Ça fait combien d'années, vous allez dire?
0: Non, c'est parce qu'elle est l'écoute, hein, vous parlez comme ça.
1: On se voit, on tu me vois toujours, seul, non? Hein? Non, mais c'est cet état-là.
0: Je ne fais pas des choses.
1: Non, mais on se dit, c'est cet état tout seul. Hein, seul, hein. Contigo d'avant, un peu contigo d'aujourd'hui. Et je m'avais vous dit que les couturiers comme nous qui ont maintenu le cap jusqu'à présent, vous dites que c'est les couturiers qui s'intéressent aux femmes. Au combat. Parce que quand vous êtes un couturier, c'est que vous vous intéressez aveuglément aux femmes, vous ne pouvez pas tenir jusqu'à présent. Quelque part, il faut ce totem, je dis la femme, c'est ma cliente. Je la regarde comme ma cliente et puis ça s'arrête là.
0: D'accord, on sait que les couturiers, les stylistes sont des polygames. Est-ce que vous avez un projet en cachette d'avoir une autre femme? On ne sait jamais, hein.
1: Bon, vous voulez me pousser à dire des choses?
0: Attendez, l'exclusivité en direct?
1: Oui, mais je suis un croyant, je ne peux que dire ce qui existe, hein.
0: Il faut tout dire, madame, vous comprendre, il n'y a pas de...
1: Je n'ai jamais de femme au dehors.
0: Non, j'ai une copine peut-être qui sera femme demain.
1: Oui, ça arrive, les copines, bon, on ne gère plutôt avec eux, hein, c'est juste pour le temps, parce que quand vous durez vos attentes à la mariée, donc c'est des projets tout faits, hein, on est ensemble plus, il n'y a pas de grande confirmation, puis bien, autant de légèreté dans votre amitié là, est-ce que seul monsieur, je ne peux pas compter
0: sur vous. Vous êtes au bord d'une très belle voie, une bonne voie qui passe, lorsque vous travaillez dehors et que vous voyez des jeunes filles passer, est-ce que vous baissez la tête, vous les regardez, qu'est-ce qui vous attire lorsque les filles passent?
1: Bon, d'abord, quand les filles passent, il y a la femme qui vous attire, hein. Et quand...
0: Ça vous attire, oui, ça va vous...
1: Bon, oui, ça vous attire, pas forcément...
0: Qu'est-ce vous attire chez votre femme?
1: Tout ce qui est, hein.
0: Bon, ben, il y a quelque chose, c'est devant qui vous a fédéré.
1: Oui, il y a la taille.
0: C'est la taille qui vous a fédéré.
1: Oui.
0: La forme des fesses, c'est les yeux, c'est la poitrine, c'est quoi?
1: Non, la taille. Quand vous parlez de la taille,
0: elle a une taille.
1: Elle a une taille géante, hein.
0: Comme vous.
1: Je dis comme moi, donc... Et une femme de cette silhouette, c'est des femmes comme ça que moi j'aime ton corps.
0: Et parce que vous trouvez encore une femme comme ça, ça peut...
1: Non, elle a tout occupé, hein. Elle a fait tout déjà. Aussi, nous sommes à un niveau où on a commencé par dire grand-père, hein. Donc, oui, avant on a commencé à pas être grand-père, donc on
0: ne peut plus se permettre...
1: Oui, je dis ça ne change rien, mais chacun avec son principe, on dit.
0: Est-ce que c'est parce que madame écoute l'émission que vous êtes tout droit comme ça ce matin?
1: Et aussi. Aussi, nous sommes à un niveau où on a commencé par dire grand-père, hein. Donc, oui, avant on a commencé à pas être grand-père, donc on ne peut plus se permettre.
0: Ça ne change rien.
1: Oui, je dis ça ne change rien, mais chacun avec son principe, on dit.
0: Est-ce que c'est parce que madame écoute l'émission que vous êtes tout droit comme ça ce matin?
1: Et aussi. Aussi, nous sommes à un niveau où on a commencé par dire grand-père, hein. Donc, oui, avant on a commencé à pas être grand-père, donc on ne peut plus se permettre. Oui, je dis ça ne change rien, mais chacun avec son principe, on dit.
0: Est-ce que c'est parce que madame écoute l'émission que vous êtes tout droit comme ça ce matin?
1: C'est le butterfly. Du coup.
0: Butterfly, c'est butterfly.
1: Aujourd'hui, c'est le butterfly qui danse.

0: vous avez un point, il vous reste encore troisième question. Celle qui se trouve en face de vous, comment elle s'appelle? Celle qui est avec moi?
1: Elle s'appelle Sandra Boudjelou.
0: Oui, ça fait deux points. Elle est contente. Alors, une dernière question, hein. C'est avant dernière question.
1: Non, il reste deux questions.
0: Oui, si vous arrivez à trouver une question, on ne pourra plus continuer.
1: Oui.
0: Donnez-moi le vrai nom de Don Wesley, qui est en direct à la radio.
1: Oh, Don Wesley,
0: mon vrai nom.
1: Ça m'échappe autant pour moi.
0: Pourquoi?
1: Autant pour moi. Je le vois très bien, on se voit, mais on a toujours gardé Don Wesley, Don Wesley.
0: Donc, il reste maintenant la dernière question, hein. Si vous ratez, c'est grave.
1: Oui.
0: C'est grave.
1: Oui, je suis.
0: Donnez-moi les deux prénoms du papa de votre femme.
1: Ah, les deux prénoms du papa de ma femme. Alors, mon papa, son papa, son prénom, c'est Joseph.
0: Et son prénom indigène, vous savez, les vieux ont toujours un petit prénom.
1: Voilà.
0: Un petit prénom, indigène, prénom de authentique.
1: Oui, c'est elle, Nago, elle s'appelle Fumi. Fumi Joseph.
0: Bravo.
1: Okay.
0: Merci beaucoup.
1: Je vous applaudis. Je gagne le point.
0: Donc, d'ici lundi, on va vous apporter votre cadeau.
1: Ok.
0: Et quelque chose de la part de la radio.
1: D'accord.
0: Et aujourd'hui, la radio, c'est 23 ans.
1: Ah bon? Ah, 23 ans déjà.
0: Aujourd'hui,
1: je vois. Ok, effectivement. C'est pour cela que depuis hier, vous étiez en train de faire, comment on appelle, le don de sang, tout ça là. Donc, les manifestations commentées. Ok. Avant de partir, je vais vous donner également un lot de gadgets aussi pour donner à vos auditeurs.
0: Merci beaucoup. Ouais, vous avez une deux questions à poser à Portugo, qui a oublié votre nom et prénom.
1: Donc, ouais.
0: Ouais, c'est... Ok, d'accord. Merci beaucoup et je crois que... Donc, ouais, c'est vraiment un peu plus. Nous allons rendre l'antenne et on te dit merci.
1: Merci aussi.
0: Merci de
1: moi qui vous remercie pour tout ce que vous faites pour les artisans que nous sommes. Et ça nous permet d'être encore plus visibles. Hein. Merci beaucoup et longue vie à la Radio Fraternité.
0: Sandra.
2: On va dire merci à tous les auditeurs qui étaient à l'écoute et à tout à l'heure.
0: Merci.

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17 minutes après 12h, bonjour à toutes, bonjour à tous. L'instant magique est arrivé, l'instant ludique est enfin arrivé. Nous sommes aujourd'hui le 31 juillet 2026, ça fait 23 ans que votre radio émet dans la ville de Parakou et arrose beaucoup, beaucoup de localités au Noïti. Merci à toutes, merci à tous pour la fidélité. Nous allons jouer ce midi encore avec nos auditeurs. Des questions très faciles pour vous ce midi. Le numéro, vous les connaissez, c'est le 01 45 86 00 00. Également, c'est le 01 44 70 44 44. Allez, merci à Création Portugo pour les bracelets. Merci beaucoup, c'est gentil. 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Merci également à la Cafetière Diallo. Merci à tous les amis qui nous accompagnent tous les midis. Un grand merci à Annie Bio Épicerie. Il est 18 minutes après 12h. Sans plus tarder, nous allons planter le décor. Et on commence par ceci.

Alors, dans 5 minutes exactement, on va commencer par prendre les auditeurs. Avant de vous prendre, nous allons écouter un peu de musique. Pour 5 minutes, chers amis. Ah oui, DJ.

12h23 minutes, encore 2 minutes, on va commencer par prendre les auditeurs au téléphone. Vous êtes sur Fraternité FM, la 96.5. Envie de jouer avec 46 ce midi? Vous avez deux numéros à votre disposition, le 01 46 86 0000, le 01 44 70 44 44. Dans une minute, on va commencer les bonnes choses par ici. Et merci à toutes ces personnes qui envoient joyeux anniversaire à la radio Fraternité. On reçoit tous vos messages et on vous dit merci d'ailleurs.

0: Il y a 25 minutes après-midi et que je peux commencer par prendre les auditeurs. Je vais le faire tout de suite. Le tout premier, il est là, bien installé. Bonjour.
1: Oui, bonjour, monsieur.
0: Comment vous allez?
1: Mohamed depuis Perro-Guerra.
0: Mohamed depuis Perro-Guerra.
1: Ouais.
0: Mohamed.
1: Oui, monsieur.
0: Comment appelle-t-on le sel? Comment appelle-t-on le sel extrait de la terre via des dépôts miniers?
1: Pardon, je ne vous ai pas dit.
0: Écoutez, comment appelle-t-on le sel extrait de la terre via des dépôts miniers? Bon, ce qu'on va faire, vous allez changer de position, me rappeler. Merci à Pontigo Création, Pontigo Couture, merci. Et nous envoyer des cadeaux aussi pour les auditeurs, merci. Waouh, bonjour. Allô? Il est parti, la musique. Bonjour. Comment ça va?
2: Ça va bien.
0: Prénom, non?
2: Je m'appelle à côté de Seigneur Christian.
0: En quelle année la première femme a-t-elle obtenu le diplôme du baccalauréat en France? En quelle année la première femme a-t-elle obtenu le diplôme du baccalauréat en France?
2: 16 ans.
0: 16 ans? Non, c'est pas 16 ans. J'ai dit en quelle année? J'ai dit en quelle année? À tout à l'heure. Bonjour mon ami. Allô, il n'est pas là. Ça va très vite par ici ce midi avec les auditeurs de Ansty Croisy. Avec de la très bonne musique ce vendredi. Bonjour. Il est parti. Un autre est là. Bonjour.
3: Bonjour.
0: Oui, voilà. C'est bien maintenant. Votre nom?
3: Elodie.
0: Elodie quoi?
3: Adolphine.
0: Vous avez pris le cadeau la fois passée, on m'a dit.
3: Oui.
0: C'était quel cadeau?
3: Eco-pressing.
0: Pardon?
3: Eco-pressing.
0: Eco-pressing, d'accord.
3: Oui.
0: Vous êtes allé déjà?
3: Oui.
0: D'accord, donc ils vous ont donné rendez-vous pour quand?
3: Oui.
0: J'ai pas dit, ils vous ont donné rendez-vous pour quand?
3: Mais elle a dit à la
0: prévue. Vous avez envoyé tous vos linges?
3: Oui.
0: Ce sont les linges de maman, de papa, ou bien ce sont vos linges?
3: Non, c'est drap.
0: Ah d'accord. En tout cas, ça doit faire 2 kilos.
3: Oui.
0: Vous avez... D'accord, c'est nous. Alors, Elodie Agbessi.
3: Oui.
0: Tout de suite, quel est le surnom donné à la ville de Bordeaux?
3: Okay.
0: Il faut me rappeler rapidement, vous avez tout le temps. Aïe, bonjour.
4: Bonjour.
0: Comment mon ami s'appelle?
4: André Sokegbe.
0: Monsieur André Sokegbe.
4: Oui.
0: Et à la maison?
4: On va tout bien faire sur 5.
0: Vous allez bien, 5 sur 5.
4: Oui, par la grâce de Dieu.
0: Alors, André Sokegbe veut jouer avec moi ce midi.
4: Oui, on va chanter.
0: On va chanter quoi?
4: Chanter.
0: On va chanter quoi?
4: Chanter.
0: Hein, quoi? On chante quelque chose, non?
4: On va chanter la chance.
0: Ah, vous allez tenter.
4: Ah,
0: autant pour moi, d'accord. Vous allez tenter. Ok, d'accord. Votre question.
4: Oui.
0: Comment s'appelle,
4: oui,
0: un événement qui a lieu tous les 10 ans?
4: Tous les 10 ans.
0: Mm.
4: Tous les 10 ans maintenant, on dit projet.
0: Un événement qui a lieu tous les 10 ans?
4: Projet.
0: Et si l'événement a lieu tous les 5 ans?
4: C'est projet aussi.
0: Et si l'événement a lieu tous les 2 mois?
4: C'est 2 mois. Mm. Tous les 2 mois, c'est... Marcel.
0: André Sokegbe.
4: Oui.
0: Permettez-moi de vous dire bon appétit.
4: Merci.
0: Oh, André Sogegbe Bati, bonjour.
5: Bonjour.
0: Oui, votre nom?
5: Elodie.
0: Elodie qui est revenue?
5: Oui.
0: Ah oui, Elodie Agbessi.
5: Oui.
0: D'accord, vous savez, j'oublie vite, hein. Vous avez dit que vous faites quelle classe? Vous passez en quelle classe?
5: J'ai repris.
0: Ah, vous avez dit que vous avez repris la première.
5: Oui.
0: L'année prochaine, si Dieu nous prête vie, quand je vais vous poser cette question, vous allez dire que vous préparez le baccalauréat.
5: Amen.
0: Agbessi Elodie.
5: Oui.
0: Qui a été la première personne à inventer un vaccin? Qui a été la première personne à inventer un vaccin?
5: Aucune idée.
0: On se retrouve tout de suite. 12h30, c'est un peu de la cour pour vous à la maison, c'est vendredi.

0: Votre radio a 23 ans aujourd'hui, 31 juillet 2003, 31 juillet 2026. Merci Création Portugo, Monsieur Montero. Bonjour Monsieur Flavia Durand, Flavia Couture, Katiga. Merci pour les cadeaux que vous envoyez aux auditeurs tous les jours. Il paraît que à écouter cette musique, on se dit qu'on est déjà le samedi soir. Non. Je vais prendre les amis hein, un peu. Bonjour.
1: Allô.
0: Oui, bonjour, bonjour. Comment ça va?
1: Oui, peut-être midi 33.
0: Pardon?
1: Peut-être jusqu'à midi 33, c'est le retour d'André Sokegbe.
0: D'accord, ça me fait plaisir, vachement plaisir. Monsieur André Sokegbe.
1: Oui.
0: Votre question va rester au Bénin avec vous.
1: Oui.
0: Puisque vous savez, demain, c'est la fête de l'indépendance.
1: Oui.
0: Donc, on va rester un peu dedans.
1: Uh-huh.
0: Vous allez me dire.
1: Oui.
0: Vous êtes là?
1: Je suis là.
0: Quelle est environ l'altitude du mont Atakora?
1: Du mont
0: Atakora.
1: 800 mètres.
0: Non, ça dépasse ça. Il faut me rappeler rapidement. Attention. Hey, le soleil lolo. Il va rappeler, c'est sûr. Bonjour, mon ami.
1: Oui, allô?
0: Oui, vous êtes en direct sur Fraternité FM. C'est pour le jeu. Votre nom et prénom?
1: Oui, c'est Roufaï Saïd.
0: Roufaï?
1: Saïd.
0: Saïd. Vous êtes dans quel quartier, Saïd?
1: Je vous appelle depuis Bira.
0: Vous appelez aussi depuis Bira?
1: Oui.
0: D'accord. Saïd.
1: Oui.
0: Le département de la Donga est composé de combien de communes?
1: Le département de la Donga
0: est composé de combien de communes?
1: 12 communes.
0: 10 communes.
1: 12.
0: 12 communes.
1: Oui.
0: Je vous souhaite un très bon appétit, c'est pas la bonne réponse. Bonjour.
2: Bonjour.
0: Vous êtes là, votre nom, prénom?
2: Elodie.
0: Elodie Agbessi, le département de l'Atakora, combien de communes? Allons-y vite. Combien?
2: 8.
0: 8.
2: Oui.
0: Non, c'est pas la bonne réponse. Et comme l'a dit hier mon grand ami, on roule à Sissi. Que je salue au passage. Hein. Il dit que quand on est à la maison et quand on entend les questions posées aux autres, on a rapidement les réponses. Mais lorsqu'on est en direct avec un style, on perd un peu les choses. Aïe, aïe. Est-ce que vous allez bien à la maison? Bon appétit, hein, c'est les ceux qui sont à table. Hein. Bonjour mon ami.
3: Oui, allô, bonjour.
0: Votre nom?
3: Mohamed de retour.
0: Mohamed de retour.
3: Oui.
0: Mohamed, c'est vous qui êtes à Albarika, c'est ça?
3: Non, Péro Guéra.
0: Ah, vous êtes à Péro Guéra. Je salue tous nos amis de Péro Guéra. Hein. Il faut leur dire coucou, coucou, coucou, bonjour de ma part. Écoutez ceci, hein.
3: Oui,
0: je vais vous citer quelques quartiers et je vais poser la question. Oui. De ces quartiers de Parakou, lequel n'est pas dans le premier arrondissement? Bakenkoura, Bakperou, Gbira, Kabasira.
3: C'est
0: Gbira qui n'est pas dans le premier arrondissement.
3: Oui.
0: Votre nom et prénom, c'est quoi?
3: Fandi Mohamed.
0: Fandi Mohamed.
3: Oui.
0: C'est Fandi Mohamed, c'est ça? Vous gagnez quelque chose, vous passez lundi.
3: Lundi.

0: Bonjour mon ami.
1: Oui, allô, bonjour.
0: Non, si vous ne parlez pas fort, je ne serai pas content.
1: Allô, bonjour.
0: Bonjour, vous allez bien?
1: Ça va.
0: Votre nom c'est quoi?
1: C'est Nadia.
0: Nadia Tou.
1: Oui.
0: Alors Nadia.
1: Oui.
0: Quel est le plus petit département du Bénin en termes de superficie?
1: Le plus petit département du Bénin.
0: En termes de superficie. Je vous écoute. 5 secondes, 4, 3, 2, 1 seconde. A tout à l'heure.
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1: Le petit département du Bénin.
0: En termes de superficie. Je vous écoute. 5 secondes, 4, 3, 2, 1 seconde. A tout à l'heure.
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1: Le plus petit département du Bénin.
0: En termes de superficie. Je vous écoute. 5 secondes, 4, 3, 2, 1 seconde. A tout à l'heure.
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1: Le plus petit département du Bénin.
0: En termes de superficie. Je vous écoute. 5 secondes, 4, 3, 2, 1 seconde. A tout à l'heure.

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0: Il est 19h.
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0: Bonsoir à chacun, bonsoir à tous. Merci de prendre le rendez-vous de cette édition vespérale. C'est la générale de l'information que nous vous offrons en co-présentation. Je suis avec Karine Diegui. Karine, bonsoir.
1: Bonsoir Louis Chabal.
0: Quels sont les titres du journal?
1: Dans les titres de ce 19h, c'est un constat qui suscite incompréhension et même tension entre propriétaires de maisons et locataires. La revente de l'énergie électrique à travers les décompteurs. Plusieurs locataires évoquent une supposée arnaque sur les prix du kilowattheure par les propriétaires. Et dans ce 19h, le directeur régional de la SBE revient sur les règles en matière de fixation des tarifs de l'électricité. Vous le suivrez. Pendant ce temps, la culture béninoise à l'honneur ce vendredi soir. C'est à l'occasion de la célébration de la nuit de l'indépendance en prélude au 66e anniversaire du Bénin à la souveraineté internationale. Une soirée concert est organisée dans les différents départements du pays dénommée la nuit de l'indépendance. À cet effet, retour sur le programme de cette initiative avec le directeur départemental de la culture, des arts et du patrimoine, Bango Alibori. Et puis un réseau présumé de reconditionnement de riz démantelé au marché de Misebo à Cotonou par la police républicaine, soupçonné d'avoir participé à un vaste système de tromperie sur la qualité des produits alimentaires. L'opération a permis d'interpeller deux commerçants grossistes, puis de les placer en garde à vue à la brigade économique et financière. Dans ce 19h, vous suivrez la réaction du président de l'association Bénin Santé et suivi du consommateur.
0: À suivre toujours dans ce 19h, bien d'autres informations. Les nouvelles sportives seront au rendez-vous, l'actualité à l'échelle continentale. Et à la boucle, mesdames, messieurs, la revue de presse nationale, c'est la charpente du journal. La générale. Geoffroy Toli assure la mise en onde de cette édition. On démarre par ce sujet qui suscite incompréhension et parfois même tension entre propriétaires et locataires dans plusieurs ménages. Il s'agit, Karine, de la revente de l'énergie électrique à travers les décompteurs.
1: Et à ce propos, la rédaction de Radio Fraternité s'est rapprochée de la structure en charge de la commercialisation de l'énergie électrique au Bénin. Approché sur la question, le directeur régional de la Société béninoise d'énergie électrique a tenu à rappeler dans un premier temps que la fixation des tarifs de l'électricité ne relève pas de la SBEE. Les prix appliqués sont bien définis par les autorités compétentes selon une grille tarifaire officielle. Soumaïla Woro Yekasoro, directeur régional Borgo de la SBE.
2: En réalité, ce n'est pas la SBE qui fixe les tarifs. Les tarifs sont fixés par l'arrêt et par l'État béninois. Les consommateurs doivent savoir que lorsqu'on leur adresse une facture, ils ne peuvent pas seulement lire le montant, ils ont l'habitude de prendre le montant et de lire comme ils doivent à la SBE. Il faut prendre le soin souvent de regarder derrière les prix. Voici un exemple de facture de la SBE 2E et derrière, c'est écrit les différents types de tarification. Alors, souvent les consommateurs regardent le montant, ils se dirigent directement à la SBE 2E. Maintenant, c'est quand ils ne sont pas d'accord qu'ils commencent par fouiller. La première tarification, c'est à usage domestique. Donc, c'était bien écrit la tranche sociale pour les abonnés ayant une consommation inférieure ou égale à 20 kWh. Cette même tarification, il a deux types de tranches. Nous avons la tranche 1 où une consommation supérieure à 20 kWh est inférieure ou égale à 250 kWh. La consommation est facturée à 125 francs le kWh et est assujettie de la TVA. La tranche 2, le reste de la consommation est facturée à 148 francs le kWh et est assujettie de la TVA. Maintenant, la tarification de type BT2 à usage professionnel, boutique, salon de coiffure, café, restaurant, menuiserie, etc. Cette tarification, elle est unique. Toute la consommation est facturée à 125 francs le kilowattheure. La tarification du type BT3, éclairage public, bien sûr. Cette tarification aussi est à tranche unique. Toute consommation est facturée à 133 francs le kilowattheure et est assujettie TVA.
1: Selon notre source, la SBE n'entretient de relations contractuelles qu'avec le titulaire du compteur principal et les rapports entre le client et les occupants alimentés à partir de décompteurs révèlent d'un arrangement interne. Soumaïla Woro Yekasoro se veut plus précis.
2: En réalité, ces décompteurs qui ne sont pas de la SBE, je tiens à préciser ça, parce que la SBE a un contrat avec le propriétaire. C'est le client, le seul client de la SBE 2E. Dans la maison. Donc, c'est eux qui ont signé le contrat. Tout ce qui se passe au niveau du décompteur n'engage que le propriétaire et ses locataires. Maintenant, ils vont prendre des compteurs qui ne sont pas normalisés, parfois, et qu'ils installent à leurs locataires. Et ils fixent les prix suivant le client, le type de locataire qu'ils ont dans la maison. Ça n'engage que les locataires et les propriétaires, ça n'engage pas la SB2. Maintenant, la tarification due à ces consommations-là, la SB n'est pas souvent au courant de ça. On n'a reçu aucune plainte par rapport à ça. Personne n'est venu nous dire qu'il a payé 300 francs ou 1000 francs. Maintenant, au fait, l'objectif du propriétaire en installant ces compteurs qui peuvent être non normalisés, qui ne proviennent pas de la SB2E, l'objectif c'est de pouvoir quantifier le nombre de kilowattheures consommés par chaque locataire et savoir combien, quel montant il faut attribuer à chaque locataire pour payer la facture commune qui est arrivée dans la maison.
3: Et cette tactique, elle est efficace selon vous?
2: Rien ne nous prouve que ce compteur est fiable parce qu'il n'a aucun laboratoire qui le certifie, donc je ne m'engagerai pas sur ce chemin-là.
1: Le responsable prodigue tout de même des conseils aux abonnés ou citoyens dans cette situation. Il invite les locataires à faire preuve de vigilance avant de conclure un contrat de location. Sa recommandation, échanger avec le propriétaire afin de clarifier les modalités de facturation de l'électricité. Soumaïla Woro Yakasoro, directeur régional de l'ASBE, dans le Borgo au micro de René Soglo.
2: Le premier conseil que j'ai à leur donner, c'est de payer d'abord les factures qu'on leur présente à temps, à bonne date. Sinon, on risque de les couper, ça va créer des désagréments. Le deuxième conseil que j'ai à leur donner, lorsque vous louez un appartement ou une chambre dont vous êtes plusieurs sur un même compteur et que le propriétaire vous place un décompteur, il faudra d'abord vous assurer que ce décompteur est normalisé. De deux, il faudra vous entendre l'objectif, ce pourquoi est pour le décompteur. Est-ce que c'est pour vendre l'énergie qui lui a été vendue par la SB2E? C'est la première question qu'il faut lui poser. Donc s'il doit le faire, ce n'est pas conseillé, puisqu'il ne doit pas avoir commercialement deux distributeurs et deux vendeurs dans le même pays, surtout que lui, il est un vendeur non assermenté. Maintenant, il voulait lui poser la question. S'il pose le décompteur, est-ce que c'est pour pouvoir quantifier le nombre de kilowattheures qu'il a consommé, lui, en tant que locataire, et pour pouvoir connaître la part qui lui revient par rapport à la facture commune attribuée à la maison de ce propriétaire-là, pour la maison de ce propriétaire-là. Si c'est par rapport à ça, je suis d'accord. Si c'est dans le cadre de lui revendre l'énergie que lui a acheté à la SB2E, ça, de refuser carrément.
1: Dans la suite de cette édition, un onduleur de 1500 watts, un casque de grande autonomie et un carton de papier RAM, ce sont les dons offerts ce 31 juillet à Radio Fraternité Parako par la communauté d'Istrèze à l'occasion du 23e anniversaire de la station.
0: Par ce geste symbolique, les membres de cette communauté d'auditeurs ont voulu témoigner leur reconnaissance à la radio qui a vu naître l'émission d'Istrèze, un programme autour duquel ils se sont rassemblés selon la responsable chargée de la mobilisation pour les émissions de la communauté. Il est impossible d'imaginer cette émission sans Radio Fraternité. Sandra Baudelaine nous a rappelé que cette remise de dons s'ajoute aux autres actions déjà menées dans le cadre de la célébration de cet anniversaire, tout en exprimant sa gratitude à la radio. Elle a invité les auditeurs de Parakou et d'ailleurs à intégrer la communauté afin de renforcer ses rangs. Sandra

0: mission 10-13. Nous avons apporté un onduleur de 1550 watts, un casque de grande autonomie ou bon, voilà, et des papiers pour la rédaction. Déjà, il y a eu le don de sang qui fait également partie de nos actions à l'occasion de l'anniversaire. Et je crois que l'année prochaine, on fera encore plus si Dieu nous prête vie. Je sais que la radio quand même ne va pas nous laisser comme ça. Et donc, déjà, nous avons déjà plusieurs priorités. Nous pouvons venir au studio, nous pouvons assez de choses déjà que la radio nous offre. Donc, on a déjà plusieurs choses et si la radio peut faire plus, elle le fera. Mais on ne demande pas forcément quelque chose en retour. Je demande à tous les auditeurs de Paraco et même d'ailleurs ceux qui aiment la radio, intégrer la communauté afin que la famille puisse s'agrandir.
1: Recevant les équipements, le directeur de Radio Fraternité a salué un acte qui va droit au cœur à toute l'équipe pour Rodrigue Azinongbe. Même symbolique, ces dons sont d'une grande importance pour le fonctionnement quotidien de la radio. Le directeur a saisi l'occasion pour remercier les nombreuses imprimeries qui soutiennent régulièrement la station. Rodrigue Azinongbe, directeur de Radio Fraternité Paraco.
2: C'est une joie pour nous de recevoir ces cadeaux. Pour vous, ce sont des cadeaux symboliques, mais pour nous, c'est important. Un cadeau, c'est un cadeau. On ne crache pas sur un cadeau et je crois que nous ne pouvons que vous remercier. Remerciement parce que dans l'amusement, vous êtes en train de poser des actes qui me surprennent agréablement. Ça nous va droit au cœur. Au nom de la radio, je vous remercie. Le casque. Un outil important pour les médias. L'onduleur, un outil important pour les médias aussi parce que nous utilisons des appareils électroniques qu'il faut protéger. Les feuilles sont aussi indispensables pour le travail parce qu'au niveau de la rédaction, ils doivent écrire. Je profite aussi pour remercier, même si elles ne sont pas ici, les nombreuses imprimeries qui nous fournissent en papier ici à Paraco. De façon gratuite et de façon spontanée, ces imprimeries nous assistent. On ne l'a jamais fait de façon ouverte. Je profite de votre présence et de ce don pour le faire.
1: On va marquer une courte pause avant la suite de ce journal. La Générale. Dans quelques heures, Karine, le Bénin va commémorer.
2: Il nous assiste, on ne l'a jamais fait de façon ouverte. Je profite de votre présence et de ce don pour le faire.
1: On va marquer une courte pause avant la suite de ce journal. La Générale. Dans quelques heures, Karine, le Bénin va commémorer.
2: 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Je profite de votre présence et de ce don pour le faire.
1: On va marquer une courte pause avant la suite de ce journal. La Générale. Dans quelques heures, Karine, le Bénin va commémorer.
2: On ne l'a jamais fait de façon ouverte. Je profite de votre présence et de ce don pour le faire.
1: On va marquer une courte pause avant la suite de ce journal. La Générale. Dans quelques heures, Karine, le Bénin va commémorer.
3: Pour la circonstance. Par exemple, si on prend le Borgo, nous avons une quinzaine d'artistes, 12 artistes de la musique moderne et 2 groupes folkloriques. Entre autres, je peux citer Mr. Lee, Alpha Mim, Star Gloria, Sidibe Yakubu Azimi, Jonathan Troukou, Koumate Premier, Razak Vefers, Wessiba, Orchestre Abessi, qu'on ne présente plus, Fanny Sena, Liman, Opa. Et en termes de groupe folklorique, nous avons la compagnie Voilà Culture, puis Konkoma qui nous vient de Fombouré dans la commune de Sinandi. Ça, c'est en ce qui concerne le département du Borgo. Au niveau du département de l'Alborie, à ce niveau, nous avons aussi une quinzaine d'artistes qui sont invités, 12 de la musique moderne et 2 groupes folkloriques. En termes de musique moderne, nous avons Maman Moussa Siba, Yisiba Franco Junior, et on a Dista, on a Ifewa Chabi Fasola, on a Basongi Di Lewis, on a La Légende, nous avons Dick le Chameur, nous avons Idrissou Rachid qui nous vient de Sibana, nous avons Aziz Touré, nous avons Bimari et puis Ouba. En termes de groupe folklorique, nous avons Araka de Sokereku, c'est un groupe Opul, et nous avons le Teke qui nous vient de Wéré, dans la commune de Kogounou.
4: Initié en 2022, la nuit.

0: De l'indépendance est devenu un rendez-vous culturel et populaire organisé chaque 31 juin. Dans un contexte marqué par des préoccupations sécuritaires, le directeur départemental rassure quant aux dispositions prises pour garantir le bon déroulement des activités dans les deux départements. Il invite par ailleurs la population à sortir massivement pour prendre part à cette célébration. Mamadou Garoundro Bagoudou, joint au téléphone par Epiphane Chabi.
1: Pas sept temps que traverse notre pays. Dans ce sens, je crois que je suis en contact et après je suis à travers les différentes préfectures avec les forces de l'ordre et de sécurité afin que la sécurité des citoyens soit assurée pendant les concerts. Je nous invite dans la journée, ce qu'il faut faire, il faut le faire vite afin que déjà à partir de 9h ou 20h, que notre point de ralliement soit, lorsqu'on est dans le département du Borou, que ce soit la place Labira, et lorsqu'on est à Kandi, que ce soit la mairie de Kandi, pour vivre en direct et soutenir nos différents artistes qui vont percer pour le compte de cette fête nationale.
0: Dans un autre registre, le Sénat, la seconde chambre du Parlement béninois, prend officiellement ses marques.
2: Ce nouveau-né dans l'architecture institutionnelle du Bénin a été installé ce jeudi 30 juillet 2026. Ceci à la faveur d'une cérémonie solennelle qui s'est déroulée à l'Assemblée nationale à Porto Novo, fruit de la révision constitutionnelle de novembre 2025. L'institution, composée de 25 membres, dispose de grands pouvoirs. Justement, quelles sont les prérogatives du Sénat béninois? Réponse dans cet élément que vous propose Jacques Degbé.
3: Nouvelle pièce maîtresse de la vie institutionnelle béninoise, le Sénat dispose d'attributions inédites que lui confère la loi. L'article 113, alinéa 1 de la Constitution, stipule que les membres de cette institution, appelés sénateurs, afin de préserver les acquis de l'unité nationale, de promouvoir le développement de la nation, de contribuer à la défense du territoire, à la sécurité publique, à la démocratie et à la paix. Le Sénat est aussi chargé de promouvoir les bonnes mœurs politiques, de préserver la stabilité des institutions et de veiller au respect de la trêve politique. L'une des plus grandes innovations réside dans le pouvoir disciplinaire reconnu au Sénat. La seconde chambre du Parlement béninois peut prononcer la suspension ou le retrait des droits politiques ou civiques de certains acteurs politiques lorsque leurs actes ou leurs déclarations sont de nature à porter atteinte à l'unité nationale, au développement de la nation, à la démocratie, aux droits humains, à la paix, à la sécurité publique ou encore à la stabilité politique du pays. Et ce n'est pas tout. Les lois votées à l'Assemblée nationale peuvent passer par une seconde lecture au Sénat. Les sénateurs disposent comme d'un droit de veto sur ces lois, qu'elles soient initiées par un député à l'Assemblée nationale ou par le président de la République. Par ailleurs, contrairement aux députés, les sénateurs sont soumis à une obligation de réserve particulièrement exigeante. La Constitution est sans équivoque sur la question. Les sénateurs ne peuvent être ni acteurs ni partisans politiques, ce qui signifie qu'ils ne peuvent appartenir à aucun parti politique. Une disposition qui vise à garantir leur impartialité dans l'exercice de leurs fonctions et à préserver leur rôle d'arbitre des équilibres institutionnels. Enfin, le Sénat dispose de sa propre administration ainsi que d'une autonomie de gestion. Son bureau est constitué d'un président, d'un vice-président et d'un rapporteur élu pour un mandat de 5 ans renouvelable. Le président et le vice-président proviennent obligatoirement des membres de droit de l'institution.
2: On va poursuivre ce journal en disant merci à Jacques Degbé. Deux commerçants grossistes interpellés au grand marché de Missebo à Cotonou, plus placés en garde à vue à la brigade économique et financière. C'est le résultat, Karine, d'une opération menée il y a quelques heures par la police républicaine.
0: Ils sont soupçonnés d'avoir participé à un vaste système de tromperie sur la qualité de produits alimentaires au détriment de milliers de consommateurs, selon le quotidien Le Potentiel. En clair, les deux mises en cause auraient agi en connivence avec des importateurs d'origine indo-pakistanaise. Le mode opératoire consiste à importer du riz de mauvaise qualité, puis le reconditionner dans des sacs portant les marques de riz les plus recherchées afin de le vendre au prix des produits de référence. Ernest Gbagidi est le président de l'association Bénin Santé et Survie du Consommateur. Il apprécie ce coup de filet de la police républicaine.
4: Nous saluons cette initiative qui vient renforcer ce que nous faisons, nous, avocats de consommateurs, tous les jours, et qui avons besoin de l'appui des structures régaliennes, le cas d'espèce et la police. Mmh. Oui, non, je crois que nous sommes dans le cas d'une fraude, d'une manipulation, d'un reconditionnement qui est encadré par la loi 2007-21 portant protection des consommateurs en République du Bénin, la loi sur le code de la concurrence aussi, qui a prévu des dispositions pour encadrer ces genres d'activités. Oui, ceux qui doivent reconditionner, dans quel cadre on doit reconditionner, tout ça là est prévu. Et ici, il s'agit de la tricherie, simplement, qui vient exposer les consommateurs à deux niveaux. Le premier niveau, c'est qu'il n'y a plus de traçabilité dans le produit en question, ce qui jette des doutes sur sa qualité. La deuxième chose, vous faites acheter le consommateur un produit, un sous-produit à un prix élevé. Ça veut dire que la qualité, elle est douteuse et le prix est spéculatif. C'est deux niveaux de tricherie.
2: On va faire place aux informations sportives. La nouvelle sportive avec vous, Epiphane Chavi, bonsoir.
5: Bonsoir, Louis Chabalo.
2: Élection à la FBF, la liste Ensemble Vision Plus Haut validée.
5: Oui, au thème du délai de régularisation de 48 heures accordé par la commission électorale de la Fédération béninoise de football, une seule liste consensuelle a été déposée. Ensemble Vision Plus Haut, conduite par le président Marcelin Boucovet. Le dépouillement des dossiers a eu lieu ce jour à l'issue des travaux. La commission électorale, présidée par Maître Élie Vlavounou Kounou, a rendu publique la décision. Selon la décision, donc, la seule liste conduite par Marcelin Boucovet a été donc validée avec pour vice-président Augustin Awanvoy-Ebla, ensuite Lawson Sylvain Timothée, également comme vice-président Chantal Aïe, la seule femme qui figure au sein de cette liste, et dans les autres, le cinquième vice-président est Biotara Kotamou. L'élection est prévue donc pour le mois d'août prochain.
2: Le foot ivoirien, pour poursuivre, MS Faye va quitter son poste de sélectionneur.
5: Oui, une page majeure du football ivoirien va se tourner. La Fédération ivoirienne de football, la FIF, a annoncé officiellement ce vendredi 31 juillet que le contrat d'Emes Faye, sélectionneur de l'équipe nationale A de Côte d'Ivoire, est arrivé à terme et ne sera pas renouvelé. Dans son communiqué, le comité exécutif de la Fédération internationale, la Fédération ivoirienne, pardon, de football, a tenu à exprimer sa profonde reconnaissance envers le technicien ivoirien dont le contrat est arrivé à terme. L'instance fédérale salue son engagement, son professionnalisme ainsi que sa contribution notable au développement de la sélection. Les résultats obtenus sous sa direction à la tête des éléphants footballeurs demeureront donc une part importante de l'histoire récente du football ivoirien, a souligné la fédération qui lui adresse ses voeux de réussite pour la suite de sa carrière. Rappelons qu'Emes Faye a été nommé en pleine Coupe d'Afrique des Nations 2023 à la suite du limogeage de Jean-Louis Gasset après un premier tour catastrophique où Emes Faye avait réussi l'un des grands exploits de l'histoire du football africain.
2: Merci à vous. Et puis Pan Chabis, c'était l'actualité sportive. Après vous, les nouvelles du continent. On va faire le tour du continent avec vous, Karine. On démarre par le Ghana. La production de cacao pourrait chuter de 16%.
0: Le Ghana s'attend à une nouvelle baisse de sa production de cacao. Le régulateur de la filière prévoit un recul d'au moins 16% pour la campagne 2026-2027. En cause des conditions climatiques défavorables, les effets attendus du phénomène El Niño, les fortes pluies enregistrées ces derniers mois, mais aussi le cycle naturel des cacaoyers.
2: En Ouganda, pendant ce temps, l'état des libertés civiles inquiète l'ONU.
0: Le Bureau des Nations Unies pour les droits de l'homme a exprimé jeudi son inquiétude concernant la situation des libertés civiques, faisant état de violations présumées visant des membres de l'opposition, des défenseurs des droits humains et des journalistes. Ils ont appelé les autorités ougandaises à respecter leurs obligations au titre du droit international relatif aux droits humains.
2: On termine en Algérie, un autocar chute dans un ravin. Plusieurs morts et plusieurs blessés enregistrés.
0: Un autocar algérien a fait une chute dans un ravin ce vendredi, faisant au moins 25 morts et au moins 44 personnes blessées. Selon la protection civile, l'autocar a quitté la route près de la ville côtière de Bourbadès pour des raisons encore inconnues. L'agence a indiqué que ses équipes étaient intervenues sur les lieux de l'accident vers 9h40 pour venir en aide aux victimes de ce qui constitue l'accident le plus meurtrier survenu en Algérie ces dernières années.
2: Et merci à vous. Karine. Ainsi va l'actualité sur le continent. Place à présent à la revue de presse nationale.
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5: Bonjour à tous. À la une de plusieurs publications ce vendredi, notamment Fraternité, l'Informateur, la Nouvelle Tribune, le Télégramme, le Potentiel, le Matinal, la Nation, la Boussole, l'événement précis, l'événement du jour figure l'installation officielle du tout premier Sénat de l'histoire du Bénin. La cérémonie s'est déroulée ce jeudi 30 juillet 2026 au Palais des Gouverneurs à Porte-Novo, font savoir les publications. En effet, cette installation marque une étape majeure dans l'évolution institutionnelle du pays. Avec l'entrée en fonction effective de la Chambre haute du Parlement, le Bénin concrétise ainsi l'une des réformes les plus importantes de ces dernières années. Le passage au bicaméralisme fait savoir la Nouvelle Tribune. En l'absence du doyen d'âge, l'ancien président de la République, Nicéphore Soglo, empêché pour des raisons de santé, la séance inaugurale a été présidée par la doyenne d'âge en second, Elisabeth Poyon, révèle la Nation. Face aux sénateurs ainsi qu'aux nombreuses personnalités présentes, elle a rappelé la responsabilité historique qui incombe à cette nouvelle institution fait savoir la publication. Dans son discours repris par l'événement du jour, elle a notamment exhorté les membres du Sénat à œuvrer pour le renforcement de la stabilité politique, la consolidation des acquis démocratiques, la préservation de l'état de droit ainsi que la promotion de la cohésion nationale. Pour l'Informateur, cette cérémonie, bien que sobre et essentiellement protocolaire, ouvre une nouvelle page de l'histoire parlementaire béninoise. Poursuivons cette revue de presse avec la même actualité. Puisque la Nouvelle Tribune, le Matinal et bien d'autres publications indiquent que les sénateurs ont immédiatement entamé les travaux préparatoires au fonctionnement de la nouvelle institution. Après leur installation officielle, les 25 membres du Sénat ont procédé à l'adoption du règlement intérieur de la Chambre haute, font savoir les journaux. Cette étape est essentielle puisqu'elle fixe les règles de fonctionnement de l'institution et conformément aux dispositions en vigueur, le document sera transmis à la Cour constitutionnelle pour vérification de sa conformité à la loi fondamentale, conclut les publications. Restons dans le domaine institutionnel avec une autre information largement relayée par Matin Libre, la Nouvelle Tribune, le Matinal et bien d'autres publications. La Cour constitutionnelle a validé la loi organique modifiée portant organisation du Conseil économique et social. Réunie en audience plénière sous la présidence du professeur Kossi Dorothée Sossa, la haute juridiction a examiné la requête introduite par le président de la République dans le cadre du contrôle de constitutionnalité de la loi selon Matin Libre. Après analyse du dossier, les publications précisent que les sages ont estimé que la saisine était recevable et que l'ensemble des dispositions contenues dans la loi étaient conformes à la Constitution. Cette décision permet ainsi la poursuite du processus de mise en œuvre des réformes engagées au sein du Conseil économique et social, conclut l'événement précis. Toujours sur le plan institutionnel, les quatre vérités et l'événement précis rapportent que le président de l'Assemblée nationale, Joseph Diogbenoua, a reçu en audience une délégation du Parlement de la CEDEAO au Palais des Gouverneurs à Porte-Novo. Conduite par l'honorable Adjaratou Traoré, deuxième vice-présidente de l'institution sous-régionale, cette délégation a effectué une mission au Bénin dans le cadre d'une réunion délocalisée consacrée au renforcement du rôle des micro, petites et moyennes entreprises dans les chaînes de valeur régionales de la CEDEAO selon l'événement précis. Au cours des échanges, les représentants du Parlement communautaire ont présenté leur civilité au président de l'Assemblée nationale et transmis les félicitations de leur institution au Bénin pour les efforts consentis en faveur du développement et de la promotion des petites et moyennes entreprises. Changeons à présent de registre pour nous intéresser aux préparatifs de la célébration de la fête nationale. Selon la Boussole, le Potentiel et plusieurs autres publications, tout est désormais prêt pour la célébration du 66e anniversaire de l'indépendance du Bénin, la première sous le mandat du président Romuald Ouadaï. Comme à l'accoutumée, le traditionnel défilé militaire et paramilitaire va constituer le point d'ordre des festivités selon la Boussole. Forces de défense et de sécurité, corps constitués, délégations étrangères invitées vont défiler devant les autorités selon les journaux qui précisent que les répétitions générales ont permis de finaliser les derniers réglages afin d'assurer le bon déroulement de cette grande manifestation nationale. Avant de refermer cette revue de presse, intéressons-nous à un fait judiciaire ayant retenu l'attention de plusieurs publications. Le tribunal d'Abomey-Calavi a examiné une affaire de violence et de ménage
7: menace impliquant un jeune homme accusé d'avoir agressé une vendeuse ambulante de nourriture ainsi que plusieurs de ses clients. Selon les éléments présentés à l'audience et reprise par le potentiel, le prévenu s'était déjà rendu sur les lieux pour acheter un repas d'une valeur de 150 francs CFA. Mécontent du temps d'attente alors que d'autres clients étaient également en attente d'être servis, il aurait sorti un couteau et proféré des menaces afin d'être servi en priorité. À la barre, l'intéressé a reconnu les faits qui lui ont été reprochés tout en tentant d'expliquer son geste par un sentiment de frustration. Cependant, et tenant compte de la gravité des faits ainsi que de ses antécédents, le tribunal l'a déclaré coupable et l'a condamné à 12 mois de prison, dont 3 fermes assorties d'une amende. Voilà, mesdames et messieurs, ainsi sur FM, la revue de presse de ce jour. Merci de m'avoir suivi. On se retrouve demain pour un nouveau numéro.
2: C'est également la fin de cette édition. Merci à tous de l'avoir suivi de bout en bout. Édition à retrouver en podcast et en intégralité sur nos canaux digitaux grâce à Marouane Bouégui du CEFIMA. Odiakas Merveille du CEFIMA était à l'édition. À la mise en onde, on retrouve Geoffroy Toli. Bonne soirée à chacun et à tous.
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0: merci.
1: 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Oh, Radio Fraternité, au Rouillard du premier de nous, au Rouillard du premier de Total Ibefi.
2: Il est 20h. 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
1: Le gang, Benoît, je suis reconnaissant pour la vie. Je suis reconnaissant envers mon gang. Je suis surtout reconnaissant envers Dieu. Pour tout. Il est mes gosses en idée. Ma dit tout le monde, fier. C'est obligé.

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7: On parle de l'eau, on va
10: s'accueillir. On parle de
7: Vigigi.
10: Vigigi,
7: quoi bon? Ça, on peut d'accord, d'accord.
10: Alors, tu la gare.
7: Oh, on me dit, Vigigi, la tia.
10: C'est ça.
7: Et Vigigi, on dit, j'ai les pères.
10: Vous pouvez d'amener de Bawada.
7: On peut d'amener, oui.
10: Bonnet.
7: Oui, mais en tabac, ça va. Fiché, mais comme si l'eau.
10: Ah, papa, il y a un coup d'eau, mais pour les gens, nous t'accordons, mais deux bois, parce que c'est ça, nous, on fait mal. Mais non, mais tant.
7: Ma parole, on est
10: mieux. Eh, on est
7: mieux.
10: Laissez-moi. C'est ça vraiment, je ne suis même pas.
7: Tu veux gagner
10: fille. Il faut un beaucoup de bois, mais non, mais tant qu'on y a un robot. Bon,
8: Jambo, toi, tu dois
10: m'accrocher. 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
11: Tiens, il tient fort.
10: Ah, mon monde.
11: Et ma faute t'as tué mais.
10: Oh, mina est en tao.
11: Hein? Où j'en dois aller? À l'âge de 41 ans.
10: Oui, oui, oui, moi, il y a mis des quoi, mais voilà.
11: Oui, mais
10: arrête là,
11: quoi. C'est mal de honte, toi.
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11: Mais c'est ainsi. Nous sommes en robe, en robe, en robe,
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10: 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Vous dit, Colombia, vous voulez nous
11: dire. Où c'est, ma ouate, à ton pain. 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
10: Fraternité.
11: 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Un moitié. Un coupé.
10: Le tabouin de
11: bonbon.
10: Mais vous capotez. Vous
11: t'allez machine.
10: Sincèrement, je ne sais pas.
11: Allô?
12: Ouais, ça c'est le tabouin de la chaleur de ce slogan.

0: Allô?
1: Allô?
0: Oui, monsieur, ouais.
1: J'entends Guidi.
0: Oui.
1: Hey.
0: Le quartier derrière la gare Préfeu.
1: Bravo, Johnny.
0: Les animaux dangereux de la forêt sont venus au quartier. Qui c'est? Hey. Roule, roule.
2: Le jour le plus long de la semaine. Ça veut dire qu'après une journée chargée de travail, on revient à la maison tout fatigué. Au milieu de mercredi, de soucis, même bon niveau. Jeudi. Jeudi, n'est qu'à bleu. Le jour des femmes. Et ça veut dire que toutes les femmes sont au repos. Ou à Zan et Dieu, mais il y a des gens qui ont été dit. Ou il y a des gens qui ont été dit. Ou c'est le numéro 1. Et pour vendredi. Vendredi, n'est qu'à bleu. Ah, tout ça, ben. Pas mes filles, gagnez le issue à maison. 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
3: Samedi
2: wa do Saturday wa do. 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O mi ni bode o Saturday si me do won lo yin won do mi na fo. Et pour dimanche, au dimanche, il y a un clou de soucis en sang. Pour le Seigneur, après toute sa création, il s'est reposé lui-même ce jour-là. Mais le Seigneur, même Big Better, il y a un budget le dimanche. On est bon, tiens, pour créer le 8e jour de la semaine.

Vous avez la possibilité d'envoyer tout de suite 01 66 16 96 09. 01 66 16 96 09. 01 66 16 96 09.

0: Noisette. Et parce que c'est demain.
1: C'est ma petite avocat.
0: Demain, c'est le 1er août. C'est vrai que par ici, Fontaine TFM souffle une bougie de plus. C'est la période des anniversaires. Et joyeux anniversaire à toutes ces personnes également, hein, qui soufflent une bougie de plus aujourd'hui, demain, même jusqu'à dimanche.

Ça va, on y va. Merci à tous ceux-là qui viennent de nous rejoindre. On a commencé depuis, hein. On est là jusqu'à minuit. Ratatata.

22-22 dans toutes les ruelles. Merci d'être là ce soir. Dans le Nadia de l'Ambéji, bonsoir.

0: donné à Toto.
1: Est-ce que ça peut aller? Bra, tcha, tchigui, tchigui, tchigui, tchigui, tchigui, tchigui.
0: Voilà comment il est venu à Bigao.
1: Comme ça.

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Retenez surtout le numéro pour tous nos vacanciers qui viennent d'allumer le poste récepteur, qui viennent de nous rejoindre. Pour tous les vacanciers qui nous suivent pour la première fois, vous avez la possibilité d'envoyer vos messages déjà. Envoyez vos messages sur le 01 66 16 96 09. À partir de 23h, on lit tous les messages.

oui, je dis bien, tous les messages sont acceptés par ici. Message kiff, message simple, message WhatsApp. C'est le 01 66 16 96 09. Massivement, envoie les messages. On va lire à partir.

On va encore changer le rythme dans quelques minutes. Ah mais pour l'instant, il faut savourer la séquence à ma piano vacances. Et pour tous les vacanciers, comme les tout le monde sous la fréquence. Ah parce que là, c'est...

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1: Allez, on se met bien en bouche tout simplement. C'est le week-end qui commence comme ça parce que là, oui, il n'y a pas conseil. Hein. Message 01 66 16 96 09. Ils sont exactement 30 minutes après 22h. Hein. Appelle-moi Wen, c'est le DON. Ah ouais!

Ça doit bouger, bouger, bouger, bouger. Ça déménage, faut aller voir comment ça a commencé depuis. C'est tous les vendredis. 22h à minuit. Amis, on s'en va piano, piano, piano, piano, piano, piano. On va encore changer tout à l'heure. En tout cas, yeah, yeah.

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Ça brûle fort dans les couloirs. Yes, I. Dans 20 minutes, il est 23h. Merci à tous ceux-là qui viennent d'allumer le poste récepteur.

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1: Pression, pression, pression, pression. C'est sur ta radio. Ah oui, merci à tous ceux-là qui nous suivent très loin même. Ils sont toujours avec nous. C'est tout le vendredi soir.

0: 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La radio des Bolingo.
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0: Et bonsoir, bonsoir hein, à toutes ces charmantes princesses qui suivent chaque fois la radio. Hein. On est plus loin de 23h. Merci d'être avec nous.

Yesaya. Ah ouais. Ça c'est pour les connaisseurs, hein. Vous savez, c'est le week-end, hein. Et les boss là, les patrons quoi, vous voyez, non, les grands frères quoi, ils adorent la rumba. Mais je vous rappelle que tout à l'heure, on va commencer par livrer les messages. On va encore changer le rythme.

0: 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Hein? Le coup barbe d'ailleurs, les bagons de nez. 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

Et bonsoir la radio, bonsoir, joyeux anniversaire à la radio. Je profite pour saluer tous mes amis, tous les soudeurs de Parakou et tous mes amis qui reconnaîtront ma voix, le pape Benoît. Merci d'être câblé connecté, le pape. Et bonsoir, moi c'est Stéphane depuis Parakou, quartier Sinangourou. Et je passe par ce canal pour souhaiter une bonne fête de l'indépendance à tout le peuple béninois et en particulier

Est-ce que tout le monde est dans la bonne position pour danser avec moi ce soir? À mon pas, mon conseil qu'on fait nominer. Et pour tous les connaisseurs, n'oubliez surtout pas, les messages se poursuivent sur 6 16 96 09. Appel en direct à partir de 23h30 sous les deux numéros 10.

Je salue DJ West, merci. Le parrain Newman Façon Façon. Papa Ola Ogun. Rock Avanon. Joyeux anniversaire de la radio Fraternité, merci. Moi-même, attestocien Luc Agabo.

sait jamais ce que la vie nous réserve demain. Ah oui, je vous rappelle bien sûr pour ceux-là qui viennent d'allumer la poste récepteur que tout à l'heure à 23h30 exactement, le sondage sera ouvert pour les appels téléphoniques. On va ouvrir le sondage pour

Et bonne fête de l'indépendance à Madame Felicia, Maria Dorcas, Emmanuela, Ouida, Ramzia, Zouleat, sans oublier les habitants de Medina, Pébié, Okedama et Worutokoru. Zulkifilou depuis Worutokor de retour.

0: température.
1: Quand il y a un nom, et mon nom, nous venons de. Et mon nom, nous venons de. Et mon nom, nous venons de pencher. Moi, toi, tu m'as encore y'a que. Assez, quelqu'un, quelqu'un, quelqu'un. Assez, ratatatata. 23h, 23 minutes. Vous êtes sur Fraternité FM. Si c'est dans le zapi, vous tombez sur nous pas ici. On quitte plus, allez.

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7: Et c'est parti, 01-44-70-44-44, standard ouvert, 01-45-86-00-00. Le beurre est à le dégamage commence. 01-44-70-44-44, allô? Allô, quand il y a
8: non.
7: À qui est-ce l'honneur?
8: C'est monsieur Couteau Ernest depuis Parakou, ok, d'avant.
7: Ah oui, monsieur Ernest.
8: Oui, votre ami, c'est cher.
7: Un seul mot. Hein, Erwata, bon, moi, Zindebe.
8: Azinta.
7: On y va pour la dédicace rapidement.
8: Ok, je salue d'abord en premier.
7: Oui.
8: L'ancien boulangerie.
7: Oui.
8: Je salue Jacques Aroin, qui a fait son anniversaire. Quand je me suis rappelé de vous. La deuxième personne, c'est Sassou Mesmer. Mon excellence. Bonjour.
7: Oui.
8: Je vous salue aussi. Je salue tous les habitants de Parakou.
7: D'accord. Merci.
8: Comment le problème se passe là?
7: Quoi ça?
8: Comment le
7: prénom
8: se passe?
7: Ah ben on est là, nous on est en train de célébrer notre anniversaire par ici, donc...
8: Ah
7: Eh ta ta ta ta ta ta ta ta ta ta ta ta ta ta ta ta ta ta ta ta ta ta ta ta ta ta ta ta ta ta ta ta ta ta ta ta ta ta ta ta ta ta ta ta ta ta ta ta ta ta
9: ta
7: ta ta Ah, c'est gagam. Ah, c'est gagagagam. Gagam, et non, non. À qui est jeune? À qui est jeune? Ah, hein? À qui est jeune?
9: C'est Fortuné.
7: Fortuné depuis quel quartier?
9: Depuis Kanagwe.
7: Hein? Et Wata, vous m'avez dit, ben?
9: Ah, c'est ça.
7: Hein? Tchèque ou bavo? Hein? Kauni, kauni, moto di mako yepe. Hein? Kakaun, kakaun, kaun, kaun, kaun. Hein? Checo, checo bavo. On y va pour la dédicace, on y va pour la dédicace.
9: Je salue tout qui veut connaître ma voix. J'ai eu l'anniversaire à la radio.
7: Merci, merci, merci.
9: Je salue Nicole, je salue Monsicoli, je salue tout le personnel.
7: Merci, merci, merci, merci, merci beaucoup, c'est vraiment gentil. 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
10: C'est vraiment gentil. 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
7: Qui est jeuneur?
11: Monsieur Couto, est-ce qu'il revient là?
7: Et est-ce qu'il revient rapidement pour compléter la liste, n'est-ce pas?
11: Ok, je salue d'abord.
7: Merci.
11: Monsieur Aski.
7: Merci.
11: Je salue le groupe A de Parafou.
7: Yeah.
11: On appelle monsieur. J'ai oublié le nom.
7: Ah bon?
11: Oui, salut tous les derniers de Parafou.
7: Il ne sera pas d'accord, hein?
11: Ah! Mais là, c'est quoi le demande là?
7: Hein?
11: La fête là, ça se passe comment ce soir là?
7: Ben écoutez, si vous m'invitez, je viens, hein?
11: Oui?
7: J'ai pas encore reçu d'invitation, donc si vous m'invitez, je viens.
11: Ah, tout à l'heure?
7: Ouais, tout à l'heure.
11: Madame Zélène Fachia, la
7: maison. Jamais. C'est moi, je commande.
11: Oh!
7: Je suis le coq de la basse-cour. Je suis le coq de la basse-cour. Yes, aïe.
11: La rosée est là. Hein.
7: Allez, merci. À tout à l'heure, mon frère. Kiss Man. 01 44 44 44. 01 45 86 0000. Et pour être rendu d'être avec nous pas ici.

0: Allô?
1: Allô, bonsoir.
0: Tchèque Gbavo? Quand il est non, non. Pourquoi vous êtes calme comme ça? Ah, c'est Gigim.

0: say gagagagagagam. Gigging, pardon? Depuis quel quartier? On y va rapidement pour la dédicace à Fort Terrible.
1: D'accord, je salue mon frère, Fabrice. Salut, Vitis. Papa Jibo Hota.
0: Hota.
1: Oui. Oui, il est formé là. Salut, j'ai été connu ma voix.
0: D'accord.
1: Ok.
0: Merci beaucoup.
1: Bon,
0: on est ensemble, à tout à l'heure.

0: ton agent, il veut pas payer. Auditeur au standard, bonsoir.
1: Bonsoir.
0: Et quoi, tabou moi, Zindema?
1: Azinta.
0: Hein? Azé gang. Azé gang. Azé gang. Hein? Azé ratatatatatatam. Tchèque ou bavo?
1: Alors, d'autres choses.
0: Hein? Bavo, bavo.
1: Alors, d'autres choses.
0: Et bien, Thomas, je l'ai mis.
1: Ah oui,
0: non. Ça, t'en es, t'en vous? Hein? Soyez, soyez. À qui est jeune? Pardon?
1: Moi, c'est bois de
0: Depuis quel quartier? Je n'entends pas bien, madame.
1: Moi, c'est de
0: D'accord, allez-y rapidement pour vos dédicaces. Allez-y, allez-y pour la dédicace, madame, rapidement.
1: Je voudrais d'abord vous saluer.
0: Merci, c'est gentil, hein. Ça fait quoi? D'accord, d'accord, pas de problème, merci. Oh là là, qu'est-ce qui se passe?

0: Le 0145 86 000. Les murs comme vous êtes pour être en direct. Bonsoir, Twitter, bonsoir. Ciao. Ah, c'est Gam. Ratatatatatam. Gam, gagagam, gagagam, gagagam, gagagam, gagagam, gagagam. À qui est-ce honneur? Monsieur? Il faut parler fort, monsieur.
1: Rock Azano.
0: Ah, Rock, Rock, là, là, là, là, là, là, là. C'est mon gars Rock qui est fabriqué comme ça. Hein?
1: Voilà.
0: Ah, il a mis un coup de main. Alors, comment ça va? Et la journée?
1: Ça va, ça va, ça va.
0: Super, super. Alors, on y va rapidement, mon ami, pour la dédicace.
1: Bon, à la minute.
0: Oui?
1: Le temps modèle, c'est le gagné.
0: Et
1: tout, et vous-même, mon don, hein.
0: Merci.
1: Tous les animateurs du Nice du RF, ATNT, participation, et non, c'est pas participation, hein. C'est fait.
0: Oui, merci, c'est vraiment gentil.
1: Voilà, parce que je me souviens de 31, et truc là, 31 juillet.
0: Ouais. Ouais, ouais, ouais, vraiment. La nostalgie du moment.
1: Voilà.
0: D'accord, merci beaucoup, Rock. On est ensemble et bon week-end.

0: Oui, au standard, vous êtes. Bonsoir. Allô?
1: Allô, bonsoir.
0: Allô, bonsoir. Qui est l'honneur? On vous appelle comment?
1: François Adino.
0: Monsieur?
1: François.
0: Depuis quel quartier?

0: 01 44 70 44 44. Bonsoir.
1: Bonsoir.
0: Assez calme.
1: Assez bim.
0: Assez ratatam.
1: Assez brouquetécoutique.
0: Mon tout petit manco yekpe.
1: Kaouni.
0: Hein, mon tout petit manco yekpe.
1: Kaouni.
0: A qui est-ce là?
1: Le général.
0: Mon général, général, général de Boniface Adiongpe. Toujours opérationnel, mon général.
1: Comment vous allez?
0: Ça va super, chez vous?
1: Je vous remercie bien.
0: Allez, mon général, on y va pour la dédicace.
1: Ok, je commence par toi.
0: Merci, général.
1: C'est la fête aujourd'hui.
0: Ah ouais, c'est ça, hein? Ah ouais.
1: C'est pas ça que je suis.
0: C'est tout le monde, tout le monde, tout le monde qui en fait.
1: Merci. Ok, à tout à l'heure.
0: Merci, général, à tout à l'heure et bonsoir à toute la maison, bonsoir à tout le monde.

0: A connaît pas demandé, connaissez qu'on est gars ou pas ça. Viens, viens, viens, viens. On est à nos standards, je dis bonsoir.
1: Allô?
0: À qui est jeune?
1: Inès.
0: Pardon?
1: Inès, pardon.
0: Inès.
1: Oui.
0: Depuis quel quartier?
1: Saint-Adalbert.
0: Tu es quoi, bravo?
1: Alors, d'autres sont...
0: Hein? Bravo.
1: Et
0: mon nom, mon nom,
1: d'un?
0: Et mon nom, mon nom, mon nom, et quoi, t'as bon, moi, si demain?
1: À 20 ans.
0: Bah, et quand on dit, bon, mon dieu, demain, allô?
1: À 20 ans.
0: Eh, oh, bon, et ni on dit, bon, mon dieu, demain, c'est Jaggy, Jaggy. Hein? Jaggy, ton aimé?
1: Jaggy.
0: Hein? À deux pompons, go, go, noir, oui, non? A de batteur, gogo noir, oui, non. Inès,
1: oui.
0: On y va pour le dédicace rapidement.
1: Je reconnais ma voix.
0: Mm-hmm.
1: Salut, mon
0: fils. Mm-hmm.
1: Salut, mon fils.
0: Mm-hmm.
1: Et je souhaite une bonne fête de l'indépendance à tout le monde.
0: Merci beaucoup, Ino.
1: Merci bien.
0: Non, non, non, non, non, non, non, non, non, tout à l'heure. Je suis comme l'eau. Si tu m'aimes dans ta marmite. 0, 1, 4, 4, 4, 4, vous êtes bien installé, je dis bonsoir. Aïe. Ah, c'est Gaum.
2: Ah, c'est
0: Gagam. Gagagagam. Gagagagagagam. Si je n'entends pas bien, je coupe. On vous appelle comment? Pardon? François, François, depuis quel quartier? Ok, mon ami, on y va pour la dédicace, François. Oui. Pardon? Pardon? J'entends faiblement, François. Tu vas faire quoi?
2: Oh là là.
0: Je n'entends pas. Oui? On y va, on y va. Boule dédicace.
2: Ok. Parle-moi d'abord.
0: Mm-hmm. Oui?
2: Mon père,
0: super, super. Ouais.
2: C'est midi à 13.
0: D'accord.

0: communication n'est pas du tout bonne. Bonsoir. Allô?
1: Ah, c'est
0: Gagam. À qui est l'honneur?
1: Fortuné qui revient.
0: Fortuné, d'accord, on va compléter la liste de dédicaces, n'est-ce pas?
1: Continue.
0: On y va rapidement. Oui, Fortuné.
1: Oui,
0: Aïde, écoutez-vous.
1: Ah, je disais tantôt.
0: Je
1: salue tous ceux qui reconnaissent ma voix.
0: Oh, merci. Oh, merci. Si, beaucoup.

0: Auditeur en ligne, allô, bonsoir.
1: Oui, bonsoir, Fatalité FM.
0: À qui est-ce l'honneur?
1: C'est M. Ali Banikwara depuis Damagourou.
0: Ali Banikwara!
1: Oui, l'homme très très fort.
0: Ah, c'est Gagam, Gagam, Gagam, Gagam, Gagam. Alors, comment ça va, Ali Banikwara?
1: On remercie le bon Dieu qui nous a créé du ciel.
0: Ah oui, merci beaucoup. Bonne fête de l'indépendance à vous, hein?
1: Oui, oui, oui. On dit bonne fête à toutes les Béninois, hein?
0: C'est ça, c'est nous tous. C'est nous tous qui sommes en fait.
1: Oui, direct, en direct, peut-être celui qui dort déjà.
0: Merci.
1: Nous, on ne dort pas d'abord.
0: C'est ça, je vous écoute pour vos dédicaces.
1: Ah, d'accord, on va d'abord saluer le président de la ville du Bénin.
0: Ah oui, ah oui, son excellence. Exactement.
1: Écoute,
0: ouais.
1: C'est moi qui le salue, hein, pas quelqu'un.
0: C'est ça.
1: Oui, avec tous ses collaborateurs.
0: Ah ouais.
1: À gauche, à droite.
0: De façon spéciale, quoi.
1: Ouais, et je salue aussi notre mère, s'il a l'écoute, monsieur, j'étais venu.
0: Oui.
1: Oui. Bonne fête d'indépendance au moins.
0: Merci.
1: Et avec tous ses collaborateurs du service au moins.
0: Et voilà.
1: Et je salue les conducteurs.
0: Oui.
1: Les gros porteurs.
0: Oui.
1: Les transporteurs, tous les conducteurs, que ça soit voiture.
0: Ouais.
1: Que ça soit le gros porteur toujours. Et les jeunes gamins, même s'ils sont à l'écoute. Oui, et je salue toutes les jeunes de notre quartier de Damagourou, s'ils sont à l'écoute.
0: Oui.
1: À tout le monde.
0: D'accord.
1: Oui, et vous.
0: Merci.
1: Patente aussi, je vous salue.
0: Merci, Ali Banikwara. Allez, bon week-end.

0: enseigne que je suis ton ami.
1: Quand on parle,
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1: Antonio Dawen,
0: bonsoir.
2: Allô.
0: À qui je l'ai?
2: Encore.
0: D'accord, rapidement, faut compléter la liste. Vas-y, vas-y, vas-y, rapidement, mon ami.
2: Allez, mon frère, nous
0: allô?
2: Allô, je t'attends.
0: Oui?
2: Attends. Je t'arrive vous-même.
0: Merci beaucoup. Oui.
2: Au revoir.
0: D'accord, à tout à l'heure.

0: sur un canon 4, 70, canon 4, canon 4, bonsoir.
1: Ah, c'est
0: tout calme, tout calme, tout calme, ah, c'est blé bouton. Ah, un tchèque au bravo.
1: Ah, dodo, ton côté
0: dit. Et bouton manjulomi.
1: Ouais, soyez.
0: Ah, ça, ton yé, ton rematou la tifa.
1: Oh, elle est bien, c'est
0: bien. Et voilà, tabou, moi, zinem.
1: Ah, c'est ça.
0: À qui est jeune heure?
1: C'est l'artiste Mixta.
0: Mixta, comment ça va?
1: Ça va très bien.
0: La plateforme, hein? Et la fête de l'indépendance, hein?
1: Oui, ça va très bien.
0: Ah, d'accord, Mister, on y va pour la dédicace. Hein?
1: Ok, je salue tout le front de l'ADN.
0: Oui, oui, oui.
1: C'est ma personne.
0: Mm-hmm.
1: Ok, c'est tout.
0: Merci, Mister.
1: Ok, à tout à l'heure.
0: Tout à l'heure.
2: Hello?
0: Bonsoir.
2: Oui, bonsoir.
0: Ah, c'est Gam, Gam. Ratatatatatatam.
2: Je vous appelle depuis par an.
0: Ah, c'est gegem.
2: Oui, c'est normal.
0: Ah, c'est ratatatatatam.
2: Bonsoir.
0: Ah, on a eu que vous
2: avez
0: fait ce que vous avez fait. Eh, oui, oui, oui.
2: Eh, oui, oui, oui, oui, oui,
0: à tout à l'heure. Ah, c'est gigin. Ni a gigin, on a répondu gigin. Ah, c'est Yassi Paris. Ni a répondu gigin, on y en a coupé, oui, mais. Mais le dernier, vraiment pensez que de Yassi Cotonou. Ah, c'est 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
2: docteur.
0: Prosper, comment ça va?
2: Ça va bien.
0: Depuis docteur. Cotonou, c'est ça, hein?
2: Oui, depuis Cotonou.
0: Depuis quel quartier de Cotonou?
2: Et Dieu sait.
0: D'accord, on y va rapidement, mon frère, pour la dédicace.
2: Spécial dédicace à Josh Spencer, il a le coup de
0: yes, sir, yes, sir, yes, sir, yes, sir. One, two, one, two. Ayinde.
2: On s'y creusit.
0: Un seul mot.
2: Je n'ai pas oublié la famille Tosso depuis Guéré Lagarde.
0: D'accord. D'accord. Merci beaucoup, merci.
2: Merci beaucoup, à tout à l'heure.
0: À tout à l'heure. Il appelait depuis Fidrosé, Cotonou. Et comme je le disais,

0: Peter Ostrander, bonsoir. Rata, rigging, egging, gigging, gigging, gigging, gigging, gigging, gigging, gigging, gigging, gigging, gigging, gigging, aqui é Janã. Ouais, super, super, super. On veut compléter la liste pour la dédicace, n'est-ce pas?
1: Pour la dédicace, je dis toujours, je vais toujours dire, connaître ma voix.
0: Merci beaucoup, mon frère. Allez, bon week-end à toi. Merci, merci. On va se retrouver vendredi prochain à partir de 22h. Moi, je suis parti. Mais si vous avez besoin du DJ pour vos manifestations en week-end, il faut m'appeler. Hein. Ce sont

0: Mais pourquoi toi tu parles toujours avec ce gars-là?
1: Je suis un homme.